Il est parti en catimini. 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Dédicace à tous ceux qui viennent des petits patelins. 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

0: Il est 5h.
1: David Rifon avec vous pour ces informations. Échouer n'est pas une option. Bart De Wever s'est exprimé brièvement ce mardi soir au micro de nos confrères de la VRT en marge d'une soirée organisée par l'UNISO, les classes moyennes flamandes. Le Premier ministre ne l'a pas caché. L'exercice budgétaire qui s'annonce est colossal. 10 milliards d'euros à trouver avec une croissance économique nulle au troisième trimestre. C'est un gros problème de plus pour notre budget. Je ne peux rien affirmer de très rassurant pour l'instant, a déclaré le Premier ministre. Mais ma volonté est de confectionner un budget qui préserve au maximum notre potentiel de croissance. Questionné sur les mesures concrètes qui sont sur la table, Bart De Wever a esquivé. La parole est d'argent, mais le silence est d'or, a conclu Bart De Wever. Les yeux vont également se tourner vers Ursula von der Leyen. Ce mercredi, la présidente de la Commission européenne doit prononcer son discours sur l'état de l'Union. Ce moment politique nous vient tout droit des États-Unis où pareil discours est monnaie courante. C'est l'ancien président de la Commission, le Portugais José Manuel Barroso, qui avait décidé en 2010 d'instaurer la mesure pour l'Europe. Les thèmes de discussion ne manquent pas entre le conflit en Ukraine, la guerre hybride menée par Moscou, la canicule ou encore la crise migratoire. Toutefois, selon des fuites, ces derniers jours, on a appris que le discours devrait notamment mettre l'accent plutôt sur la restriction de l'accès des enfants aux réseaux sociaux. Un projet de proposition a fuité lundi. Il rendrait impossible pour les enfants de moins de 13 ans de créer eux-mêmes un compte et ne l'autoriserait que sous certaines conditions à partir de 15 ans. On a appris le décès du cinéaste et documentariste chilien Patricio Guzmán, notamment connu pour avoir réalisé entre 1972 et 73 La bataille du Chili, une trilogie de 5 heures sur le gouvernement de l'ancien président socialiste Salvador Allende jusqu'à son assassinat le 11 septembre 73. Après le coup d'état du général Pinochet, lui-même avait été arrêté et soumis à des simulacres d'exécution. Patricio Guzmán avait ensuite décidé de quitter le Chili. Il s'était exilé à Cuba, en Espagne et puis en France, sans jamais toutefois perdre de vue l'histoire mouvementée de son pays. En football, Anderlecht débute ce mercredi soir son parcours européen en phase de Ligue de l'Europa League. Les Bruxellois affrontent pour le premier match les Français de Lyon. Rencontre à suivre à 21h. Merci de nous suivre, où que vous soyez, passez une belle et douce nuit.
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5: Bon début de journée, bon réveil avec nous. Bienvenue dans ce nouveau best-of du réveil de typique. Comme tous les matins entre 5 et 6 avant le retour de Gaëtan et Audrey, on va déjà se mettre quelque peu dans l'ambiance de l'émission en réécoutant les meilleurs moments de celle d'hier. On va aussi attaquer ce mercredi matin avec le meilleur de la musique de la radio. La suite avec Disco Lines sur typique.
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0: Merci d'être avec nous tous ce matin dans ce best-of du réveil de Tipeee. On fait le plein de good music dès le saut du lit avec Katy Perry qui arrive dans la suite. Avant de l'écouter, première séquence best-of de la journée.
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0: Gaëtan et Audrey vous ont demandé hier ce que vous avez l'habitude de faire pour raviver la flamme dans votre couple. Céline a partagé son expérience perso en direct dans l'émission.
2: Et puis on vous parlait de ces petites bulles qu'on peut avoir avec, nos couples finalement. Et c'est important de se retrouver.
3: Ouais, on se demandait comment faire quand ça fait quand même un petit temps pour ne pas tomber dans la routine. Parce que c'est ça qui est pas facile franchement. Même si tu t'aimes très fort, parfois c'est plan-plan.
2: Alain nous parlait de MMS. J'ai pas du tout compris ce que c'est le MMS, mais Céline apparemment a la réponse. Céline, elle est avec nous ce matin. Salut Céline.
3: Salut Céline, comment
4: bonjour,
3: ça va?
4: Bonjour, bonjour. Ça va super bien, comme un mardi matin, donc ça va.
3: C'est ça. Et est-ce qu'on doit se méfier du MMS? Parce qu'on se demandait ce que c'était avec Gaëtan, mais j'ai peur de poser la question.
4: En fait, ça dépend de l'époque.
3: Ah,
4: c'est de l'époque.
3: C'est-à-dire
4: que le MMS a différentes significations.
3: Ah.
4: Ouais. Donc, quand on est en nouveau couple, c'est matin, midi, soir. Quand on est un peu plus vieux, c'est mardi, mercredi, samedi.
3: Ah.
4: Après, c'est mars, mai, septembre. Oui, ce sont mes meilleurs souvenirs.
2: Est-ce que j'ai bien...
4: On parle de hum-hum? On parle tout à fait de hum-hum.
2: Ah oui, ok.
4: Bonjour.
2: Ok, j'ai... voilà. Merci pour cette explication, Céline.
3: J'étais tellement pas prête.
4: Avec plaisir.
2: Moi non plus.
3: Et alors toi, t'en es où? T'es matin, midi, soir, mai, mars, comment ça se passe?
4: Non, nous c'est plutôt mardi, mercredi, samedi encore.
2: C'est bien ça, mardi, mercredi, samedi.
3: C'est une très bonne moyenne.
2: Mais c'est un bon programme. Je pense que je vais le noter dans le calendrier aussi. Parfait.
4: Céline, prendre des rendez-vous avec son amoureux, voilà.
2: C'est vrai.
3: Justement, je voulais te demander, est-ce que ça fait combien de temps déjà que t'es avec ton chéri?
4: Ça fait 19 ans que je suis avec mon chéri et j'ai 16 ans de mariage.
3: Ah oui, donc voilà.
2: Et c'est encore
3: donc t'es bien
2: mardi, passé. Mercredi, samedi, c'est bien ça.
3: Comment tu fais justement pour un petit peu vous donner des moments comme ça? Est-ce que vous mettez en place des choses?
4: Oui, en fait, ça fait quand même quelques années maintenant, on a un petit rituel le vendredi soir après le boulot.
3: Mm-hmm.
4: En fait, on se prend un petit verre de rosé, petit apéro. Moi, je fais pas à manger comme ça, c'est la bonne excuse.
3: Ouais.
4: Et en fait, on refait le monde autour de cet apéro.
3: Okay.
4: Et on met de la musique, nos musiques quand on était jeune, des blagues.
3: Et quoi, tous les vendredis, vous faites ça? J'adore.
4: Quand on n'a rien de prévu, c'est vraiment quelque chose qu'on a aimé mettre en place.
2: Céline, comme quoi, il ne faut pas beaucoup d'argent pour s'organiser un petit quelque chose. Ça peut coûter rien du tout et juste faire ça à la maison.
4: C'est clair.
3: Eh ben,
4: c'est clair.
3: On note le bon plan si vous voulez rester à 3 jours semaine comme Céline, le vendredi.
2: J'étais pas prêt non plus.
3: C'est apéro pour tout le monde.
4: Si vous voulez l'ordonnance, je peux vous la faire.
2: Écoute, parfait Céline, on viendra te voir. Merci beaucoup d'être passée à l'antenne avec nous.
3: Merci pour ta bonne humeur
4: avec
3: Céline.
4: Avec plaisir.
2: Bisous.
4: Avec plaisir, belle journée.
2: Salut, on s'adore avec Audrey, vous le voyez, mais on n'est pas toujours d'accord. Et les mardis, c'est le petit débat dans le duel.
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Bienvenue si vous venez de nous rejoindre dans ce best-of du réveil de Typique. Avant le retour de Gaëtan et Audrey à 6h, on va comme tous les matins de la semaine déjà se faire un peu de bien en réécoutant les meilleurs moments de l'émission. On va également se mettre dans le rythme de ce mercredi avec ma foi pas mal de good music. Ed Sheeran arrive notamment dans la suite avant de le retrouver. Nouvelle séquence best-of pour vous.

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1: Dans le débat du jour, Gaëtan et Audrey ont essayé de défendre leur point de vue vis-à-vis des messages vocaux.
2: On n'est pas d'accord sur un truc, on va en parler tout de suite. On n'est pas d'accord sur l'envoi des messages vocaux.
3: Ouais, bah enfin c'est moi, c'est parce que ça dépend. Enfin, on va en discuter. On va essayer de convaincre Aurore de notre point de vue à chacun.
2: Salut Aurore.
3: Coucou Aurore.
4: Salut Gaëtan, salut Audrey.
2: Comment ça va ce matin Aurore?
4: Super, hein, comme d'hab.
2: Bon, Aurore, je vais te donner mes arguments et puis Audrey te donnera les siens et on va voir avec qui tu es d'accord, ok?
4: D'accord.
2: Alors.
3: Donc on rappelle, c'est pour ou contre les messages vocaux sur WhatsApp. Vas-y.
2: Yes, moi je suis complètement contre les messages vocaux. Parce que, de un, ça m'est encore arrivé hier. Hier, on m'envoie des messages vocaux et je suis dans un endroit où je ne peux pas les écouter. Voilà, je peux pas partager tous mes messages avec tout le monde en haut-parleur.
3: Ouais.
2: Et donc, ça m'énerve parce que je suis frustré. Je ne peux pas avoir mon message directement. Alors que si c'est urgent, s'il y a quelque chose d'important dans ce message vocal, bah, je le lis directement et je peux réagir directement par écrit. Je suis pas obligé de l'écouter. Yeah. Donc voilà. Donc ça, c'est le premier argument. Et puis, le message, tu peux le lire entre guillemets partout, en réunion, un peu partout. Alors, ensuite, moi, je préfère qu'on reste sur l'écrit. Moi, je suis de l'ancienne génération. J'étais habitué au SMS. J'étais habitué à MSN. Donc, qu'est-ce que tu viens de casser les pieds avec tes messages vocaux? Si tu veux me faire des messages vocaux, appelle-moi, téléphone-moi.
3: Ouais.
2: Hein, t'as peut-être plus de crédit, mais quand même, appelle-moi. Même.
3: Allez, t'as un dernier argument ou pas?
2: Un dernier argument. Moi, je trouve que voilà. En plus, c'est pas écolo parce que ça prend. C'est pas écolo parce que ça prend. Tu sais, ça prend de la place sur des serveurs.
3: Oh, oui,
2: et les serveurs sont alimentés par quoi? Par l'électricité.
3: Ouais, mais c'est pas possible.
2: Et pour refroidir les serveurs, il faut quoi? Il faut de l'eau.
3: Bon, Aurore, je vais te donner moi mes arguments. Pourquoi je suis pour?
2: Attends, déjà, qu'est-ce que tu penses de mes arguments, Aurore?
4: Ben. T'as pas tort dans un sens, mais maintenant, j'avoue, j'ai trois sœurs. Quand elles envoient leur message, je suis obligée de codeler à mon oreille s'il y a quelqu'un à côté parce
3: qu'il y a trop de dossiers.
4: Je n'écoute jamais tes vocaux en public.
3: C'est vrai qu'il y a des personnes, tu sais qu'il ne faut pas les lire devant tout le monde. Tu sais qu'il va y avoir des
4: Exactement.
3: Dossiers dedans. Alors,
2: Audrey.
3: Pourquoi est-ce que moi, je suis pour? Ben parce que déjà, moi, il y a un truc qui me dérange, c'est que quand tu fais à l'écrit, t'as pas l'émotion qui va avec. Donc moi, j'aime bien les messages vocaux parce que tu vois, il y a quelque chose dans la voix. Tu sais si la personne est sincère. Tu sens l'état d'esprit. J'aime bien palper ça. Donc j'aime beaucoup. Deuxième argument, bah c'est que c'est plus rapide. Sorry les gars, mais moi écrire 40 mots plutôt que de les dire comme ça en 2 secondes avec un message vocal. Enfin,
2: peux l'écrire vocalement.
3: Mais j'ai la flemme d'écrire un texte à la main et tout.
2: Enfin, non, tu peux le dicter.
3: Non, non parce qu'alors c'est aussi un peu le même esprit qu'un vocal. Donc non. Ah, tu vois. Attention.
2: Non, parce que tu casses pas les pieds du coup à l'autre.
3: Non. Donc voilà, ça va plus vite. C'est beaucoup plus facile. Tu sens une sincérité. Et alors troisième argument. Bah c'est que comment on parle pour les gens justement qui sont dyslexiques, pour une personne malvoyante, belle vocale, c'est un confort hein, les gars. Donc moi je suis pour à 100%.
2: Oui, mais à ce moment-là tu fais une exception pour la personne.
3: Mais non, parce que même tu sais, allez, souvent avec ma cousine par exemple, on s'envoie des vocaux, mais je l'entends rigoler, j'entends qu'elle a la voix souriante, ça me fait marrer du coup qu'un message j'ai écrit, ça n'aurait pas fait la même chose.
2: Bon. Voilà. Alors ma petite Aurore, qu'est-ce que tu penses? Il va falloir nous départager. Qui à ton avis a un peu raison dans l'histoire?
4: Ah, écoute Gaëtan, je suis désolée pour toi, mais c'est Audrey qui a raison.
3: Mais oui, hein, c'est déjà mon deuxième point.
2: Oh, deux, quoi.
4: Ah oui, non, là, sur toute la ligne, j'avoue, je suis comme elle pour ça. Tant que le vocal ne dure pas 10 minutes,
3: ah oui.
4: Moi, je suis d'accord.
3: Ouais, faut pas déconner non plus, mais ouais, merci, cool, bah voilà. Ne sois pas mauvais perdant.
2: Si, là je l'ai un peu mauvaise. J'avoue. Bon, mais Aurore, donc toi, tu fais des messages vocaux?
4: Oui, je fais des messages vocaux.
2: Ok,
4: oui.
2: Super.
3: Et d'ailleurs, on en a reçu plein sur le WhatsApp.
2: Oh, mais non,
4: oui,
2: c'est pas possible.
4: Allez,
3: du coup, envoyez un max de messages vocaux 0471 200 300. Si, si.
2: Non.
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0: bon début de journée. Merci d'être avec nous sur Tipeee. Du bon son pour accompagner votre tasse de café. Jay-Z, Bibi Rexha arrivent dans la suite de la Good Music avec leur tube Me, Myself and I.
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0: Vous écoutez le best-of du réveil de Typique. Merci d'être là. On va continuer avec plein de bons sons pour se rapprocher tout doucement de 6h. C'est l'Inspire dans la suite. On va l'écouter avec Material Lover. Avant ça, dernière séquence best-of de la journée.
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0: Comme 93% des fans, Alba n'a pas réussi à décrocher son ticket pour le retour de Céline Dion. Elle a donc dédié sa chronique à la grande équipe de malchanceux avec pour eux une petite surprise dans l'émission.
2: Et c'est là qu'on se dit qu'il y a une différence de génération, mais c'est pas grave, on l'adore l'avoir avec nous, notre Alba. Ça va Alba ce matin, t'es en forme?
3: Oui, ça va, et vous, ça
4: salut,
3: va?
4: Salut Alba, ouais, ça va super bien.
3: Alors, ça y est, hein, Audrey, ma sœur, Gaëtan, mon frère, mes meilleurs amis.
4: Qu'est-ce que t'as à nous demander?
3: Le jour J est arrivé, le retour de Céline.
2: Ah oui, Céline Dion, oui. Tu voulais nous parler des concerts de Céline.
3: Ouais. Alors je sais, l'IA est en train de partir en couille, il nous reste maximum 10 ans à vivre, le monde brûle. Mais les gars, le retour de Céline,
4: ouais.
3: Ouf. La grande dame Céline. J'irai où tu iras, où pisseras toi, j'irai où tu iras. quand Céline a annoncé son retour et sa tournée de concert, il y a 9 millions de personnes qui se sont inscrites à la loterie des billets. 9 millions de temps. Tu sais combien il y avait de personnes à mon anniversaire, Audrey?
2: Non, combien?
3: Alors enlève le million derrière le 9 et divise par 3. Oui, c'est exact, 3 personnes. Après, qui de mieux que mes deux parents et moi-même pour célébrer le jour où je suis sortie du cul de ma mère?
2: Oh, bah c'est pas tout à fait comme ça que ça marche. Hein, sinon.
3: Chaque année, je vois une petite larme de fierté qui coule sur la joue de ma mère. Mon père dit que c'est des larmes de douleur, mais je pense qu'il est juste jaloux que je ne suis pas sortie de son cul. Alors,
2: mais enfin.
3: Par contre, moi, j'ai pas eu ma place pour Céline. J'ai pas ma place pour Céline. Ben oui les gars, parce que quand t'es 9 millions à t'inscrire à une loterie de tickets, t'as environ 7% de chances de décrocher un ticket et de faire partie de la population la plus heureuse de la planète. Tax the rich et tax ceux qui ont eu un billet pour Céline Dion. 7%, c'est à peu près les chances de tirer un as dans un jeu de cartes en une seule pioche. 7%, franchement, les gens qui ont eu leur place pour Céline Dion, c'est vraiment des gens que j'ai envie de... Bref, moi je fais pas partie de ces 7% de privilégiés, n'est-ce pas Audrey? Je fais partie des 93% restants, hein, ceux qui piochent le 2 de trèfle à la bataille, ceux qui marchent sur les dalles magiques dans la rue, ceux qui se font dépasser dans la caisse et qui n'osent rien dire. Tu vois ce que je veux dire, Audrey?
2: Oui,
3: non,
2: je vois bien,
3: tu vois.
2: Oui.
3: Non, tu n'es pas la menteuse. La plèbe, les losers, les nuls, hein. Mais c'est pas grave, parce que je vais pas me laisser abattre, comme Céline. Si Céline a pu s'adapter à sa maladie de personne raide et en faire une force vitale, moi aussi je peux me remettre de pas avoir eu ma place pour sa tournée. Et je vais faire comme elle, un concert pour vous. Maintenant.
2: Non, ça va.
3: Un, deux,
2: non,
3: trois.
2: Non, c'est bon.
3: Je vais chercher ton cœur, l'emporte ailleurs.
2: Oh, le massacre.
5: Ah, voilà. Elle est charmée.
3: Je vous régale, quoi. Un mardi matin, à la radio, gratuitement. C'est fou, ça. Je vais lancer ma tournée. OK, vous m'avez chauffé, Audrey Guétan. Je vais lancer ma tournée. Alors ici, je m'adresse à tous ceux qui font partie de la plèbe. Pas toi, Audrey. Les 93%, les losers, les nuls, la famille. Rendez-vous tous les mardis soirs au bar du coin pour un petit karaoké en famille. Ce que je vous propose, on va invoquer l'énergie de Céline et on va se facetimer en même temps sur My Heart Will Go On. Ça va être un moment incroyable. On va se mettre debout sur le bar, à l'extrémité. On fait la pose de Titanic, vous voyez?
2: Ok, ouais, parfait.
3: C'est de Jack et Rose avec une personne qui veut bien, parce que je te vois venir, Gaëtan. Force personne, d'accord, hein. Tu vois, forcer le barman et après te retrouver avec un œil au beurre noir. Après, tu vas voir. Je vais devoir te chanter une petite chanson pour te consoler. C'est non, Gaëtan. Bref, les amis, 2026, c'est le retour de notre reine à tous qui l'a dit elle-même, elle va bien. Et je pense que c'est un signe pour nous, pour cette rentrée. Nous allons bien.
2: Mais oui, tout le monde va bien. C'est bravo. Et peut-être.
4: Sauve-toi.
2: Oui, on pourra te mettre des petites chansons de Céline si tu veux pour te. Non? Ça, tu connais, regarde. Allez, on te fait découvrir ce que j'ai bien senti que tu voyais pas ce que c'était, les Black Sox.
4: Hé, Alba, ça, c'était de la musique.
2: Allez, ça, t'avais jamais bonne. Entendu ça vraiment?
3: Mais si, évidemment.
4: Sinon, on la retrouve sur Ovio, évidemment. Bisous, Alba.
2: Et salut, Alba.
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Bientôt 6h, l'heure du réveil de Typique. Gaëtan et Audrey seront avec vous jusqu'à 9h au programme de la bonne humeur, de la good music et des cadeaux. 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Bonne chance pour ça, je vous souhaite de passer une belle journée sur Typique.

0: Bonjour tout le monde.
1: Bonjour tout le monde, comment ça va ce matin?
0: Ben moi ça va, et toi?
1: Ben ça va super, écoute.
0: Bon, on a eu quelques galères, on va vous raconter. Ça commence bien.
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0: Allez, dans la prochaine demi-heure,

0: avec Woody qui échauffe maintenant.
1: Oui, c'est vrai.
0: Enfin, qui a une calvitie.
1: Woody qui me fait un peu penser à ton homme en cow-boy.
0: Oh, mais il a pas encore de calvitie.
1: Non, pas encore.
0: T'exagères, il a le chapeau de cow-boy. De toute façon, avec le chapeau, ça cache la calvitie, tu vois.
1: C'est pas faux. C'est pas faux. Il y aura du Drake et One Dance. Tout ça, ça arrive évidemment sur Typique.
0: Côté météo, bah, ça sera une journée un peu moins jolie qu'hier quand même. Hein. Vous allez voir, il y aura moins de soleil. On fera le point dans un instant. Ça sera juste après l'actu avec Mario. Salut Mario.
2: Salut Audrey, bonjour à tous. Le drone abattu hier au-dessus de la Lituanie transportait des explosifs. C'est ce qu'annonce le ministre de la Défense de ce pays baltique, membre de l'Union européenne et de l'OTAN. Hier, des avions de chasse italien Eurofighter auraient abattu un engin au-dessus d'une zone rurale pendant la nuit. L'opération n'avait fait aucun blessé. Ce drone aurait été lancé depuis la Biélorussie voisine. Autre région, autre drone au Moyen-Orient. Cette fois, la coalition militaire menée par l'Arabie Saoudite accuse les rebelles houthis d'avoir lancé un drone vers la ville sainte de la Mecque après l'interception d'un engin volant au sud de la ville sainte en provenance du Yémen voisin. Aux États-Unis, plusieurs artistes quittent la tournée de la star Ed Sheeran pour protester contre la mise à l'écart du rappeur américain Macklemore. Lors des deux premiers concerts du Loop Tour à New York, cet artiste invité avait manifesté son soutien à la Palestine avant d'être écarté de la tournée. Ed Sheeran l'assure, ce n'est pas sa décision, mais celle d'un des principaux promoteurs de sa tournée. En football, Anderlecht débute ce soir son parcours européen en phase de Ligue de l'Europa League. Les Bruxellois affrontent les Français de Lyon. Rencontre à suivre, ce sera ce soir à 21h.
1: Merci beaucoup Mario. À dans une heure pour l'essentiel de l'actu.
0: Bon, côté météo, je vous l'ai dit, c'est pas une aussi jolie journée qu'hier. En même temps, c'est vrai qu'hier, on a été gâtés. Hein. Soleil, 28 degrés, c'était trop bien. Ce matin, on est autour des 14-15 degrés, mais il y a un petit peu de pluie, notamment à Saint-Hubert, Spa, Liège, Namur, Charleroi. Cet après-midi, ça sera de la pluie pour tout le monde. Comme ça, cette fois-ci, il n'y aura pas de jaloux. Avec jusqu'à 21 degrés, ce sera du côté d'Arlon qui fera le plus chaud ce matin.
1: On les croyait morts et enterrés. Les CD n'ont pas disparu, ouais, les amis.
0: Il y a plein d'artistes qui ressortent des CD, dont un artiste dont on va vous parler tout à l'heure.
1: Ouais, ce sera dans quelques instants. En attendant, c'est Baossa qui arrive avec Magnétique sur Typique. Bienvenue tout le monde. Bon réveil. Il est 6h02.
3: Bienvenue dans le réveil de Typique. 6h09.

0: Taylor Swift dans quelques instants. I knew it, I knew you.
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0: Mais bonjour.
3: Hé, hey, comment ça va?
0: Bah écoute, moi ça va.
3: Ouais.
0: Par contre, toi, je t'ai vu débarquer. Alors, comment dire? Tu as la tête d'un poisson.
3: Ah, écoute, je suis toute gonflée.
0: Qu'est-ce qui s'est passé? Quoi?
3: Je suppose que j'ai un genre d'angine. Enfin, j'ai un truc qui commence. Ça ne va pas.
0: Ouais.
3: Ça ne va pas bien. Donc, j'ai pris un médoc. Sauf que je ne savais pas, mais je suis allergique à ce médoc. Donc, ce matin, j'ai un antidote toutes les heures que je dois prendre. Parce que hier, j'étais.
0: Non, mais t'as une bouche de poisson. Hein.
3: Ah, mais il y avait
0: une bouche bien gonflée.
3: Toi, bien que là, j'ai eu la chance d'avoir que la bouche. Hier, il n'y avait pas que la bouche. Donc là pour le moment je m'en sors bien, tu vois. J'ai que la bouche gonflée et j'espère que ça va. Le médecin m'a dit 24 heures. J'ai dit ok, bah vous êtes.
0: Non mais c'est impressionnant.
3: Oui,
0: hein.
3: J'ai dit moi je reste pas comme ça. Hein. Je vais pas comme ça à la radio en plus. Hein. Il dit vous inquiétez pas, 24 heures. J'ai dit mais c'est long. 24
0: pour info, heures. Son homme Nico l'appelle Bogdanov.
3: Vraiment. Hier il mettait la chanson des Bogdanov, tu sais Bogdanov. Arrête de m'embêter avec ça, hein. Punaise.
0: Bon moi ça va pas du tout ce matin non.
3: Ah qu'est-ce qui se passe?
0: Il y a pas de café. Enfin
3: oh
0: si il y a
3: là
0: du
3: là.
0: Café, il y a pas de gobelet.
3: Ah mais pourtant hier t'as eu un gars qui avait pas de café, tu lui as offert un café.
0: Ah là,
3: bah, va le gratter, va lui dire donne-moi une tasse, je t'ai offert un café hier.
0: Ouais, c'est ce que je vais faire, je crois.
3: Ah bah voilà, il manque la tasse, mais il y a le café, c'est
0: non,
3: ça.
0: Non, mais oui, le café
3: ah
0: est là.
3: Ah oui,
0: c'est et c'est
3: vrai.
0: Le plus important, le café le matin, les amis.
3: Allez,
0: c'est,
3: ça va d'aller, courage. On va te trouver une tasse, t'inquiète.
0: Allez, il est 6h06. Nous sommes le 16 septembre, à la même date en 1949. Il y a deux personnages qui apparaissaient pour la première fois parmi les Looney Tunes.
3: Ah, j'adorais les Looney Tunes, c'était mon moment préféré, quoi.
0: Ah, moi aussi.
3: Le personnage qui a vu le jour en 1949, mais c'est Bip Bip et Coyote.
4: Bip, bip.
3: J'adore. Il y avait toujours Coyote qui courait après un oiseau et qui se faisait toujours écraser par sa propre invention. Tu te souviens ou pas?
0: Écoute,
3: il
0: moi
3: était
0: je
3: très gaffeur, en fait.
0: Je t'avoue, j'ai pas beaucoup regardé Bip Bip. Moi, j'étais plus Taz, Bugs Bunny et tout ça.
3: Ah, moi, j'aimais bien aussi la famille Pierre à Feu.
0: Ah oui, la famille Pierre à Feu, je regardais aussi.
3: C'était génial.
0: Mais Bip Bip, c'est un des plus anciens et je le connais pas super méga bien.
3: Mais c'est vrai qu'il a 77 ans. Donc c'est pas celui qu'on regardait le plus pour notre génération, mais il fait quand même partie de la grande famille des Looney Tunes.
0: Ah ouais, non, c'est clair.
3: Après, moi j'aimais bien aussi les Animaniacs. On est les
0: Animaniacs. Ouais, j'aimais bien aussi.
3: On est un max.
4: One love, docteur.
3: Oh oui.
0: Ah ouais, Bugs Bunny.
3: Lui aussi, c'était. Tu vois, quand il mangeait sa petite carotte dans le générique, c'est plein de souvenirs, hein, comme ça. On était obligé de démarrer la journée en parlant un petit peu de Looney Tunes. C'était obligé.
0: Si vous avez des bons souvenirs avec les Looney Tunes, qu'est-ce que vous regardiez, dites-nous tout. 0471 200 300, c'est le numéro de notre WhatsApp, on est dispo.
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0: démarrer l'émission, j'ai mon café.
1: Ah ça y est, c'est bon, t'as trouvé une tasse?
0: Ben on a surtout un sauveur, Martin, notre assistant, qui m'a trouvé une tasse.
1: Oh punaise.
0: Je sais pas d'où il l'a sortie, mais voilà, je suis le plus heureux.
1: Moi je me méfierais quand même d'où vient cette tasse. Mais bon après je dis ça, je dis rien, mais voilà.
0: Non, moi ça
1: t'es
0: va.
1: T'es prêt à tout pour un café.
0: Ouais,
1: toi.
0: Du moment que j'ai mon café le matin, moi c'est bon. Bon, il y a Eva qui arrive avec Sur la piste dans quelques instants.
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0: En attendant, on aime vous parler des artistes qu'on vous diffuse, bien évidemment, sur Tipeee. Et là, eh bien, on vous parle surtout du CD qui son retour, qui n'est pas si obsolète que ça pour certains groupes.
1: Bah, c'est vrai qu'on pensait que le CD c'était un objet mort et enterré. Et bah, aujourd'hui, il se vend par des dizaines de millions, le CD. Ouais. Alors vous allez me dire, mais comment ça se fait? Bah, c'est grâce à la K-pop, les amis. T'inquiète, ils sont forts, hein, les groupes de K-pop et tout le marketing qui va autour. Parce qu'en fait, quand vous achetez un album d'un groupe coréen, eh ben souvent, il y a une carte photo qui est glissée à l'intérieur. Donc souvent, c'est un portrait d'un des membres du groupe.
0: Ouais.
1: Sauf que vous savez pas lequel quand vous allez ouvrir l'album. C'est un
0: peu... Oui, c'est un peu la pochette surprise, quoi.
1: C'est carrément ça. Et donc, parfois, il y a juste ça. Mais il peut y avoir aussi un bon pour participer à un appel avec l'artiste.
0: Okay.
1: Donc, t'imagines un peu quand t'es fan, c'est la folie. Et puis, les albums sortent avec plusieurs couvertures différentes. Bref, c'est jamais la même chose. C'est jamais la même expérience. Donc, résultat, les fans n'achètent pas seulement un album, ils en achètent 5, 10, parfois plus, pour tomber sur le bon. Chaque album, c'est un peu comme un petit billet de loterie, si tu veux. Et ça fonctionne parce qu'en 2023, il y a eu plus de 115 millions de CD de K-pop qui ont été vendus dans le monde. Et c'était la première fois que la barre des 100 millions était franchie.
0: C'est énorme.
1: Ils ont trouvé le truc, franchement. Et même Orelsan s'y est mis.
0: Ah ben oui, Orelsan qui, dernièrement, pour son album Civilisation, a sorti 15 éditions physiques différentes. Il a même caché des tickets d'or dans certains CD. Le gagnant, en fait, obtenait l'accès gratuit à tous ses concerts. Bah, le résultat, il est plutôt sympa. 138 000 ventes la première semaine. Le meilleur démarrage de l'année, quand même, pour un album.
1: Orelsan, c'est pas seulement que tu gagnes l'accès gratuit à tous ses concerts. C'est tous ses concerts à vie.
0: Ah non, donc, c'est énorme.
1: C'était juste une dinguerie. Et il y a de plus en plus de stars qui font ça pour essayer de vendre un max d'albums. Et franchement, ça marche plutôt pas mal. Hein.
0: Et les grands champions là-dedans, c'est notamment les BTS, on va se les écouter maintenant sur Tipeee à 6h passées de 19 minutes. Voici Dynamite.

0: On fait encore ça?
1: Pécho sur la piste, évidemment.
0: Ça se fait de pécho sur la piste?
1: Évidemment que oui.
0: Il y a encore des pistes?
1: Et oui.
0: Où est-ce qu'on va sur la piste, alors?
1: Il faut que je t'emmène, je sais, c'est ma mission cette année.
0: Il est grand temps qu'on aille tous sur la piste. Courage, ce matin, si vous venez juste ouvrir les yeux dans un instant côté musique, on vous a préparé un petit Ariana Grande sur Tipeee.
1: Parfait. Tu ressembles un peu, d'ailleurs, aujourd'hui.
0: Ariana Grande?
1: T'as la même bouche?
0: Ah oui, mais non, hein, Ariana Grande, magnifique, dit. Elle est trop belle.
1: Et toi aussi?
0: Non.
1: Ah, si. Audrey nous fait une petite réaction allergique, du coup elle a sa bouche toute gonflée.
0: On se souviendrait, c'est que tu m'attaques avec ça, hein. Ça évidemment, j'ai l'antidote.
1: Ouais, mais tu sais quoi, tu m'as bien attaqué sur mes cheveux, je peux
0: ça,
1: bien me
0: vrai.
1: Permettre.
0: C'est une bonne guerre, mais clairement j'ai la bouche d'un poisson. Tu sais les poissons chats?
1: Oui, c'est vrai.
0: Les gros poissons chats.
1: C'est vraiment ça.
0: Ah, je te jure, c'est pas possible. D'ailleurs, hier mon mec m'envoyait des gifs de poissons. J'ai arrête de m'embêter avec ça, j'y vais.
1: Je l'adore.
0: Ça va aller mal.
1: Il a beaucoup d'humour, il y a Joris qui est là avec nous. Salut Joris.
0: Coucou Joris, comment ça va?
2: Salut la team.
1: Joris.
2: Bonjour,
1: on voulait te souhaiter un joyeux anniversaire.
2: Oh, c'est trop gentil, merci.
0: Mais joyeux anniversaire, Joris, ça te fait quel âge?
2: 44 ans.
0: Eh bah, tu vas faire quoi pour fêter ces 44 ans?
2: Ah bah aujourd'hui, en premier temps, un petit passage à la police par rapport à un voisin qui m'embête.
0: Ah ok, des années, ça démarre.
2: Bah ouais, bah, j'ai pas le choix, il faut que je le fasse aujourd'hui parce que je suis en congé.
0: Ok, t'as raison, bah, au moins ça sera réglé. Voilà.
2: Voilà. Et ensuite, j'ai ma fille qui construit une cabane à l'école avec sa classe, avec l'atelier bois et ensuite avec une couverture tuile dessus.
0: Ok, ouais. Donc tu vas aller en renfort
2: départ,
0: ou quoi
2: là, parce qu'ils en sont allés à la fondation. Donc, voilà.
0: Ah, d'accord. Donc tu vas aller les aider un peu?
2: Alors, moi, je ne les aide pas, mais je les guide.
0: Tu les guides.
1: Ok, c'est, bon, bah, c'est cool. C'est cool comme activité. En plus, tu as un frère jumeau qui fête son anniversaire aussi. Il s'appelle comment?
2: Alors, mon frère, c'est Kevin. Il habite à Nivelles et il est chauffeur poids lourd. Alors, je ne sais pas s'il a mis typique dans son véhicule.
0: Sait-on jamais?
2: Peut-être,
0: hein,
2: bien.
1: Bah, voilà,
0: on
1: Kevin.
0: Il
2: va peut-être entendre.
1: Ah bah, Kevin, oui. Bon anniversaire. Joris, encore une fois, un bon anniversaire à toi aussi.
0: Et tu sais quoi? On va te filer un petit truc pour ton anniversaire. On va te repasser Martine au standard. Allez.
1: Bah, oui, on te repasse Martine au standard. On va te filer des petits goodies typiques sans aucun souci. Ok?
2: Oh, super.
1: Bisous, Joris.
0: Salut Joris.
1: Salut, ciao ciao.
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1: 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En attendant, on va s'intéresser à la grosse boulette du jour qui est attribuée à un facteur, les amis.
0: Ouais, un facteur qui était, comment dire, un petit peu paresseux.
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7: Un véhicule est en panne sur la E411 Namur-Arlon à hauteur de Loyers sur la bande de droite qui est neutralisée en direction d'Arlon. C'est la seule chose à vous signaler ce matin. Sinon, pour le reste, le trafic est fluide et ça se passe avec Ariana Grande dans la voiture.

0: Restez là, bougez pas, il y a du Orelsan qui arrive justement avec Boss Remix.
1: Oups, la boulette.
0: Allez, soyez les bienvenus, 6h36, on s'intéresse à ceux qui font l'actu, mais pas toujours, pour les bonnes raisons. On s'intéresse à la grosse boulette du jour qui revient Al Postier.
2: Al Postier. Bah oui, le facteur. Bah, alors, est-ce que tu connais déjà le prénom, toi, ton facteur? Est-ce que t'es proche de lui ou pas?
0: Bien sûr, il s'appelle Alain. Il est très sympa, il est très serviable.
2: Ah, moi, je l'ai pas encore rencontré parce que je suis nouvelle dans le quartier, mais moi, qu'est-ce que j'adore les facteurs. Enfin, s'il y en a qui nous écoutent ce matin, franchement, vous faites un boulot, mais tellement courageux. On vous embrasse. Et c'est vrai que, bon, là, par contre, on va dire que c'est un facteur qui est peut-être un peu moins consciencieux, ouais. Qui a été embauché comme ça l'été, tu sais, un intérimaire, juste pour un mois pendant les vacances.
0: Ah, il y a ça en Belgique aussi. Il y a beaucoup d'étudiants pendant l'été qui font facteur.
2: Donc, il a été appelé en renfort. Il fait un mois au total, sauf que lundi dernier, il y a un garde forestier qui s'est promené dans les bois, dans l'est de la France, et il est tombé sur un tas de courriers. Alors, pas deux ou trois lettres, 62 kilos de courriers. Je sais pas si t'imagines un petit peu ce que ça fait. Et en fait, le courrier en question, il était destiné à 5 villages, donc ça fait quand même un peu plus de 1100 habitants au total. Faut imaginer ce que ça veut dire concrètement.
0: Oui, il avait vraiment pas envie de bosser, en fait.
2: Pendant deux semaines, personne n'a reçu de courrier, parce qu'en fait, le gars, à mon avis, enfin c'est ce qu'on suppute, hein, c'est qu'il n'avait pas envie de faire la tournée. Il s'est dit, bah, déposer le sac là-bas et ma journée sera terminée.
0: Ouais, tu sais comment je l'imagine le facteur?
2: Comment?
0: Comme dans Bienvenue chez les Ch'tis, où il est passé boire un petit godet.
2: Avec une goutte?
0: Chez les habitants, une petite goutte. Et puis il s'est dit, oh, j'ai plus la force de distribuer les courriers.
2: Je te jure, il a déposé le sac là dans la forêt. Donc bon, après, s'il y a deux, trois factures, tu vas me dire, c'est pas très grave.
0: C'est-à-dire qu'après, tu reçois les rappels quand même.
2: Ça, c'est vrai. Alors la bonne nouvelle, c'est que tout a été récupéré. Les lettres ont été remises en distribution dès le lendemain. Donc les habitants ont pu recevoir leur courrier avec un peu de retard, c'est vrai. Mais quand même, ils ont tout reçu à la maison.
0: T'as déjà eu des histoires de courriers ou de colis mal envoyés ou...
2: Moi, il y a un truc qui m'énerve. Parce que ça, c'est même pas le facteur, c'est plutôt les livreurs.
0: Ouais.
2: Punaise, la dernière fois, je m'achète un bel aspirateur.
0: Ouais.
2: J'ai une vie passionnante. Et en fait, mais c'était quand même un aspirateur à 700 balles. Hein, et c'était un beau cadeau que je me faisais.
0: Ouais.
2: Et ben, tu sais pas quoi, ils l'ont déposé devant chez moi comme ça.
0: Sans surveillance, sans rien.
2: Oui, j'étais pas à la maison. Je suis rentrée le soir. Heureusement, l'aspirateur est encore là, mais pour le même prix, on me le prenait.
0: Ça m'est déjà arrivé aussi. Et alors, la dernière fois, je vois sur les caméras qu'il y a un livreur qui arrive et qui me livre mon colis. Et qu'est-ce que je vois à la caméra? Je le vois prendre mon colis et le lancer par-dessus la grille.
2: Oh,
0: il l'a lancé dans mon jardin. Heureusement, c'était pas un truc fragile. Mais quand même, je me dis,
2: mais ça se fait pas.
0: Ben non, franchement, j'étais choqué. C'était un livreur, c'était pas un facteur. Hein,
2: toi,
0: Alain n'y est pour rien.
2: Il faut savoir, c'est quand même assez marrant, c'est que Gaëtan, il s'est parlé aux gens avec une caméra qu'il a mis devant sa porte.
0: Ouais.
2: Et donc parfois, on est en pleine réunion, et alors il parle aux gens, il fait oui, je vous ouvre, attendez, laissez le colis dans le garage. Je dis, c'est pas possible.
0: Mais c'est pratique, hein, je suis jamais chez moi.
2: C'est vrai que tu peux l'engueuler sinon. Doucement.
0: J'ai pas eu le temps, il est parti super vite, le gars qui a lancé le colis.
2: Yeah.
0: À mon avis, il était pressé.
2: Ben c'est vrai, c'est comme dans les films, tu vois.
0: Ouais, c'est
2: un max de temps.
0: Orelsan tout de suite, c'est la suite du son Boss Remix. C'est maintenant sur Tipeee, il est 6h39.
3: Faut que je vous raconte quelque chose sur mon couple que moi-même j'ai mis beaucoup de temps à m'avouer. Mais je pense que ça pourrait être libérateur.

0: le boss.
1: C'est toi le boss dans ton couple ou pas, tiens?
2: Non, il y a pas de boss, il y a un équilibre.
1: Vraiment, non, mais allez, parce que ça, c'est ce
2: non, non, mais non, dit, je t'assure, chez moi, il y a un équilibre. Il y a moi, je m'occupe de certaines choses, elle s'occupe d'autres, elle est boss de certaines choses, je suis boss d'autres, et puis on met tout en commun, et puis voilà.
1: Ah, donc ça, ça fonctionne plutôt bien.
2: Bah ouais, mais je pense que dans un couple, il faut quand même un équilibre.
1: Ouais, c'est bien si t'y arrives, mais c'est pas toujours le cas. Hein. Ça, c'est vrai.
2: Non, chez toi?
1: Moi, je suis le boss de l'agenda, ça c'est sûr.
2: Bah, tu vois, donc c'est équilibré aussi.
1: Ouais, et lui, il est le boss de l'administratif.
2: Bah, tu vois.
1: C'est ma secrétaire.
2: J'adore. Bon, elle adore ça. Là, elle, c'est la boss du scroll. Hein. Ah, oui. Très clairement, tous les jours, elle vous partage le meilleur des réseaux sociaux.
1: Ouais, je suis tombée sur un défi qui cartonne pour cette rentrée. Ça s'appelle le No Spend Challenge. Et si vous comprenez rien, vous inquiétez pas, je vous raconte ce que c'est juste après.
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0: quelques instants sur Typique. C'est le réveil de Typique, on est là jusqu'à 9h, il est 6h48. Et il est l'heure de retrouver Audrey qui vous ramène le meilleur des réseaux sociaux. Elle vous ramène ce qu'elle a de trouvé de mieux.
1: De mieux je sais pas, mais en tout cas d'un challenge qui cartonne pour le moment auprès des plus jeunes sur les réseaux sociaux. J'ai vu ça en scrollant sur Instagram et TikTok et ça s'appelle le No Spend Challenge.
0: On va parler argent.
1: Bah oui. Trop cher, tout est trop cher de toute façon pour le moment, donc on cherche à faire des économies, la jeune génération aussi, parce qu'en plus les pauvres, c'est la galère. Moi je me souviens quand t'es plus jeune, au début et que tu te lances dans la vie, laisse tomber quoi.
0: Ben oui,
1: Budget, c'est vrai qu'on va pas se mentir, d'un trentenaire qui a déjà sa carrière, qui est lancée, tu vois.
0: Pas du tout. Vraiment galère. Moi je me souviens quand je faisais les courses, quand j'étais étudiant par exemple.
1: Tu comptes hein.
0: Ah, tu comptes chaque centime que tu mets dans le caddie. Hein.
1: Et tu prends la sauce tomate la moins chère, ça je peux te le dire.
0: C'est clair.
1: Et donc le No Spend Challenge, c'est le défi sans dépense. Et donc le principe, c'est que pendant un mois, vous ne payez que l'essentiel. Donc on se concentre sur le loyer, les factures évidemment, les courses, mais c'est tout. Donc par exemple, plus de fast-food en rentrant, plus de verre en terrasse, plus de vêtements achetés sur un coup de tête comme ça.
0: Oh là là, c'est dur ça.
1: Donc c'est vraiment se concentrer sur l'essentiel. Et grâce à ça, ceux qui font ce challenge estiment pouvoir économiser en moyenne 293€ en 30 jours.
0: Ah oui, c'est pas mal.
1: Ça fait quand même une économie de pratiquement 300 boules.
0: Ah oui, ça te permet de mettre des sous de côté tout simplement sur un compte épargne et de pouvoir te faire plaisir plus tard.
1: Et ce qui est sympa, je trouve, c'est que sur les réseaux, tu vois du coup les gens qui se filment et qui racontent un petit peu leur aventure jour par jour. Donc tu vois qu'ils filment leur journée, qu'ils partagent des astuces aussi, qu'ils trouvent des loisirs gratuits. Et ça, c'est vrai, on n'y pense pas forcément, mais il y a plein de petites choses que tu peux faire qui coûtent absolument rien. Lire, marcher, tricoter, rigolez pas, je vous jure que ça revient à la mode. Et puis se contenter des vêtements qu'on a. Et ça, moi, je crois que c'est le truc que je vais essayer de faire.
0: Alors, est-ce que tu connais la technique bisous pour dépenser moins ?
1: Bisous. Je connais pas.
0: Alors, c'est pas vraiment le bisou, c'est 5 questions à se poser avant d'acheter quelque chose. Ah. B pour besoin, est-ce que j'en ai vraiment besoin ?
1: Okay.
0: I pour immédiat, est-ce que c'est urgent ? Est-ce que ça peut attendre ? S pour semblable, est-ce que j'ai pas déjà quelque chose qui ressemble à ce que je vais acheter ? O pour origine, d'où vient cet objet ? Comment il a été fabriqué ? Et puis U pour utile, à quoi est-ce que ça va vraiment me servir ? Et si tu te poses ces questions-là, ça va te permettre de te raisonner un peu avant de faire un achat, parce qu'il y a beaucoup d'achats compulsifs aussi qu'on fait.
1: Ouais, c'est vrai. Toi, t'arrives à faire la part des choses, toi
0: Moi, je suis un acheteur compulsif.
1: T'es un acheteur.
0: Et souvent, j'achète quelque chose et puis je me dis, je regrette, j'aurais pas dû.
1: Et moi, j'ai acheté. C'est quoi le dernier achat où tu t'es dit, ça me sert à rien ?
0: Le dernier achat sur lequel je me suis posé beaucoup de questions, c'était ma console de jeux vidéo.
1: Ah oui, mais ça te sert.
0: Ouais, mais je me suis dit, est-ce que c'est vraiment utile là, maintenant ? Est-ce que j'ai pas d'autres factures à payer ?
1: Le problème, c'est que à cette question, je dirais, on a qu'une vie.
0: Faisons-nous plaisir.
1: Just one life. Par contre, moi, j'ai acheté un truc où je me suis dit, ça sert vraiment à rien. J'ai acheté un truc de boule à facette, de boule qui fait de la lumière, là, tu vois.
0: Ouais.
1: Comme en discothèque.
0: Mais non.
1: Je trouvais ça génial.
0: Mais tu sais, pour mettre où ?
1: Dans mon salon, quand je veux faire une fête. Sauf que je fais pas de fête. Donc en fait, j'ai une espèce de boule lumineuse là qui ne me sert à rien, mais j'ai quand même payé 10 balles ce truc sur internet. Donc
0: ça va, 10 balles ça va encore.
1: Bon, allez, rassurez-moi, je suis pas la seule à faire des achats comme ça qui servent à rien. Dites-nous le dernier truc. Allez, pensez 2 secondes à ce truc que vous avez acheté et que vous n'avez jamais utilisé. 0471 200 300 pour

0: 7h55, on n'est pas bien là?
1: Oh, on est plus que bien et la musique elle continue ce matin. Bon réveil tout le monde, c'est Shakira avec Whenever qui arrive.
0: Sinon, on parlait des achats compulsifs il y a quelques instants. Quels sont les achats compulsifs que vous avez fait dernièrement qui ne vous servent absolument à rien?
1: Il y en a toujours au moins un.
0: Alors, vous êtes nombreux à nous envoyer des petits messages. Il y a Antiti qui dit un drone.
1: Ah oui, le drone où tu crois que tu vas savoir le piloter, mais en vrai, t'arrives pas à le faire décoller.
0: Eh ouais, moi j'en ai un et c'est vrai que je l'ai acheté pour faire quelques petites images aériennes et en fait, je m'en sers quasi pas.
1: Eh oui, mais enfin, c'est vraiment. Ouais. En plus, ça coûte cher un drone. Il y a Dylan qui dit moi j'adore travailler le bois et pendant la rénovation de ma maison, j'ai acheté une scie sauteuse en pensant que j'allais faire des trucs de fou avec et elle est encore emballée depuis 3 ans.
0: Ça m'est déjà arrivé d'acheter des outils qui restent emballés.
1: Bah, bravo Dylan.
0: Pas un grand bricoleur. Aline qui achète aussi plein d'achats compulsifs.
1: Bah, elle a dit qu'elle allait essayer de faire le challenge justement pour essayer de moins dépenser. Pourquoi pas. Aline, tu nous diras si ça a bien fonctionné. Et puis Alain qui dit le dernier truc que j'ai acheté, c'est un tapis de sol pour faire des abdos et des exercices de musculation. Ça fait déjà 2 mois que je l'ai acheté, mais il est toujours dans son emballage.
0: Ah ouais, les trucs de sport aussi, c'est vrai.
1: Moi, pendant le confinement, je me souviens, parce que comme on pouvait plus, tu te souviens, aller dans les salles de sport, on pouvait plus bouger, j'avais acheté un vélo en me disant je vais faire du vélo, tu vois, à la maison.
0: Et tu ne l'as jamais fait.
1: Et je n'ai jamais pédalé une seule fois sur ce vélo. Jamais.
0: Continue à réagir. 0471 200 300. Tiens, on est mercredi, l'occasion pour nous de faire un petit tour des sorties cinéma avec Cathy.
1: Ouais, on aime bien, comme ça elle nous donne des petites suggestions et elle va nous parler d'un dîner entre voisins qui va partir légèrement en cacahuète. Il paraît que ça va mourir de rire.
0: Ah ben, on va en reparler. En attendant, on va prendre un peu de soleil.
1: Whatever.
0: On va prendre un peu de calor.
1: C'est quoi cette thèse? Hein, quoi?
0: Voici Shakira avec Whenever.
1: Mais c'est quoi cet accent?
0: Mais
1: c'est quoi le rapport?
0: C'est espagnol.
1: Ah bah non.

0: big together. Je peux pas m'empêcher de prendre la voix de Shakira quand je chante
1: mais
0: ça.
1: Mais c'est marrant, ça donne pas du tout la même chose. J'ai essayé de le faire.
0: Mais j'ai l'impression que sa voix, elle a un peu changé.
1: Ouais, depuis, hein, depuis ce titre-là avec Die Die, c'est vrai que.
0: Bon. Elle a pas la même voix, j'ai l'impression.
1: Et peut-être une autre Shakira. Peut-être que le couple. Ah, peut-être que c'était vrai ces histoires.
0: C'était la rumeur. Hein.
1: Ça se trouve, il y en a plusieurs des Shakira, on sait pas.
0: T'es vraiment une complotiste.
1: Attention, flûte de pan. Important.
0: Ah, ça, c'est le meilleur.
1: Ah bah, quand même. Hein.
0: Ça continue. On retrouve Cathy Mellon dans quelques instants. Bougez pas.
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0: Ça pique un peu quand même, peut-être pour vous ce matin. Ah bah c'est Mickey qui débarque.
1: Ou alors, vous avez pas fait les épilations, ça peut être ça aussi. À cette date-ci, on les fait plus. Hein.
0: Si, si, c'est pas encore l'hiver.
1: Si, si.
0: t'as des choses à nous dire. Il y a Rihanna qui débarque.
1: Ça tient chaud. Hein.
0: Pauvre Nico. Il y aura aussi Dingue de Suarez. Il était avec nous en interview, c'était lundi dans l'émission. Vous pouvez revoir tout ça sur OVIO.
1: C'était trop sympa en plus. Ils nous ont fait une petite version live et tout. On était en concert, c'était trop chouette.
0: Ça continue évidemment avec du très beau cadeau dans quelques instants à vous faire gagner. On va vous emmener chez Exype faire du simulateur automobile.
1: Ça t'aime bien.
0: Bon, j'adore.
1: RTBF typique, il est 7h01.
0: Il va faire pas très très beau aujourd'hui, un peu de pluie, on va en reparler du côté de la météo, mais avant ça, l'info, l'essentiel de l'actu avec Mario. Bonjour Mario.
3: Bonjour Gaëtan, bonjour à tous. Le drone abattu hier au-dessus de la Lituanie transportait des explosifs. C'est ce qu'annonce le ministre de la Défense de ce pays baltique, membre de l'Union Européenne et de l'OTAN. Hier, des avions de chasse italiens Eurofighter avaient abattu un engin au-dessus d'une zone rurale pendant la nuit. L'opération n'avait fait aucun blessé. Ce drone aurait été lancé depuis la Biélorussie voisine. Autre région, autre drone au Moyen-Orient. La coalition militaire menée par l'Arabie Saoudite accuse les rebelles houthis d'avoir lancé un drone vers la ville sainte de la Mecque. Après l'interception d'un engin volant au sud de la ville sainte en provenance du Yémen voisin. Aux États-Unis, plusieurs artistes quittent la tournée de la star Ed Sheeran pour protester contre la mise à l'écart du rappeur américain Macklemore. Lors des deux premiers concerts du Loop Tour à New York, cet artiste invité avait manifesté son soutien à la Palestine avant d'être écarté de la tournée. Ed Sheeran l'assure, ce n'est pas sa décision mais celle d'un des principaux promoteurs de sa tournée. Échouer n'est pas une option. Bart De Wever s'est exprimé brièvement ce mardi soir au micro de nos confrères de la VRT. Le Premier ministre ne l'a pas caché. Élaborer un budget sera difficile. Il faut trouver 10 milliards et la croissance économique est nulle au troisième trimestre. Football, Anderlecht débute ce mercredi soir son parcours européen en phase de Ligue des de l'Europa League. Les Bruxellois affrontent les Français de Lyon. La rencontre sera à suivre ce soir. Ce sera à 21h.
0: Merci beaucoup Mario. À dans une heure pour l'essentiel de l'actu.
1: Et un petit point météo pour la suite avec un temps sec du côté de Mons-Tournay, Bruxelles. Ça va être plutôt sympa. Je dîne aussi, 14 degrés ce matin, donc il fait assez doux. Il y aura juste un peu de pluie pour les Carolos du côté Namur-Liège, Spa-Saint-Hubert. Là aussi, vous allez avoir droit à une petite gouttelette. Par contre, cet après-midi, comme ça, pas de jaloux, il y aura de la pluie pour tout le monde. On va alterner entre un petit peu d'averse, des nuages évidemment, et des températures qui ne dépasseront pas les 21 degrés.
0: À 7h03, on est reparti pour le réveil de Typique. C'est mercredi. Cathy nous donne ses coups de cœur ciné dans les prochains moments.
1: Ouais. Et je sais que c'est pas encore Halloween, mais il paraît qu'elle vient avec un film d'horreur sous le bras. Et culte en plus, Resident Evil, tu te souviens ou pas?
0: À fond, on en reparle. Moi je jouais aux jeux vidéo. Voici Mickey.
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0: Non-Stop de musique de Rihanna. Je trouve que c'est un de ses meilleurs sons et on vous le passe sur Tipeee. Bon, en attendant, on vous emmène chez Excite faire du simulateur automobile. Les amis, c'est un truc de dingue parce que c'est très très réaliste. Les mouvements, la façon de conduire, la configuration de la voiture, c'est
1: j'adore.
0: Trop bien.
1: Je t'ai jamais vu aussi emballé pour un cadeau à l'antenne. Mais ça, vous savez, dès qu'il y a des grosses voitures, Gaëtan il est là. Mais c'est vrai que c'est peut-être l'occasion d'être au volant comme ça d'une Formule 1. Enfin, c'est pas tous les jours qu'on a cette chance là. Et bah, vous pourrez y aller carrément en équipe parce qu'on a au total 8 accès par jour à vous offrir.
0: Franchement, c'est pas mal. Hein. Et on va jouer avec notre showgirl à nous. Elle va nous faire un véritable show. Ce sera la Shower Song.
1: Wouhou, attention, hein, on est sur un show à l'américaine. Ouais, si, il faudra juste essayer de deviner l'artiste ou le titre que j'essaye de vous chanter sous ma douche. Et si vous marquez 2 points, bah c'est gagné. Voilà.
0: Moi, j'ai compris maintenant pourquoi t'as acheté une boule à facettes.
1: Mais c'est
0: pour mettre dans la douche, en fait.
1: Mais j'en ai pas une waterproof encore. Il me faut la boule à facettes waterproof avec le baffle intégré, tu vois. Parce que là, tu te fais une vraie teuf dans la douche.
0: Là, tu te fais un kiff.
1: Mais j'ai promis que la prochaine shower song, ce serait en mode disco.
0: Ah bah parfait.
1: Le thème disco.
0: Vous pouvez nous envoyer déjà le code jeu. Jeu par SMS 6005. C'est 1€ le message. Et vous allez pouvoir, du coup, passer avec nous à l'antenne pour participer. En attendant, on est mercredi, il est l'heure de parler ciné.
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1: C'est pas si j'ose, parce qu'elle va nous parler de films d'horreur.
0: Ouais, notamment. Salut Cathy.
4: Hello,
1: ça va Cathy ?
0: Mais justement, cette semaine, tu nous proposes pas juste un film d'horreur, tu nous proposes aussi un dîner entre voisins qui va partir légèrement en vrille dans The Invite.
4: The Invite, oui, c'est la nouvelle comédie réalisée par Olivia Wilde. C'est une actrice, vous l'avez peut-être vue dans
0: la série
4: Doctor House.
0: Ouais.
4: Elle est magnifique, elle joue bien. Et elle écrit bien les films qu'elle réalise aussi. C'est sa comédie, elle est hyper péchue, moderne, hilarante. Alors dans ce film, elle joue le rôle d'une femme, pardon. Elle joue dans son propre film, on va y arriver. Elle est Angela, elle est en couple avec Joe depuis super longtemps. Lui, c'est Seth Rogen, ça c'est un de mes acteurs de comédie américaine préférés. Alors ils s'aiment encore, hein, mais le désir s'est un peu fait la malle.
1: Comme dans tous les couples. Hein.
4: Voilà, quand on est ensemble depuis longtemps, on ne fait plus des câlins tous les jours, matin, midi et soir. Et puis on peut le dire, hein, ils s'ennuient un peu tous les deux, la joie du couple longue durée. Et un soir, ils invitent leurs voisins du dessus, Penélope Cruz et Edward Norton.
1: Oh, wow.
4: Alors eux, c'est l'inverse. Ils sont hyper sexy, ils sont libres, ils sont décomplexés et beaucoup plus aventureux sexuellement parlant.
1: Je ne sais pas pourquoi, je sens une proposition douteuse arriver là entre les deux.
4: T'as bien vu, évidemment, ce couple très sexy propose à l'autre couple une petite partie à Cannes.
0: Mais j'adore ce film.
4: Voilà.
1: Non, c'est gênant.
4: Ambiance. Alors évidemment, c'est une proposition qui va faire ressurgir chez le couple Olivia Wilde, Seth Rogen, toutes leurs frustrations, tous leurs problèmes. Ça va partir totalement en vrille, en grosse engueulade, évidemment. Ce que j'ai aimé, c'est que c'est drôle, c'est rythmé, et que aussi, l'air de rien, ça balance plein de vérités hyper cruelles sur le couple, sur la routine, le désir qui disparaît. Franchement, je pense qu'on va être nombreux à s'identifier.
1: Il faut prendre son mec ou sa nana, c'est ça, au cinéma pour faire passer des messages.
4: En espérant que ça se passe pas aussi mal que dans The Invite. Mention spéciale, moi j'ai adoré Seth Rogen, c'est vraiment le mec qui a l'impression que sa jeunesse lui a filé entre les doigts et qui se dit mais putain, il y a 15 ans on faisait la fête, on sortait tout le temps,
1: maintenant
4: qu'est-ce qu'on est devenu. Et cette question assez universelle qu'on se pose tous à un moment donné dans le couple, qu'est-ce qu'on fait quand on s'aime encore mais qu'on s'ennuie quand même un peu à deux.
0: Ah, il faut remettre un peu de flamme dans tout ça.
4: À la réponse tu nous le dis.
0: Non, j'ai pas le mode d'emploi. Sinon ton deuxième film, là on range la partie à 4 et on sort les zombies Resident Evil.
4: Et oui, Resident Evil, si vous avez grandi avec une PlayStation dans les mains, rien qu'en attendant ce nom, ça devrait vous faire frissonner. Le premier jeu, il est sorti en 96 et il est devenu l'un des jeux vidéo emblématiques de toute une génération de gamers. Et c'est ce jeu aussi qui va populariser ce qu'on appelle le survival horror. C'est-à-dire qu'en gros, t'es coincé dans un endroit rempli de monstres avec beaucoup trop peu de munitions pour t'en sortir tranquillement. Alors Resident Evil, on l'a déjà vu, il a déjà été adapté au cinéma, mais on repart complètement à zéro, nouveau réalisateur. Nouvelle histoire.
1: Après, peut-être avec les effets d'aujourd'hui, les zombies sont peut-être mieux réalisés aussi, non ?
4: Eh ben justement, c'est pas un film qui joue sur les effets spéciaux, sur les ordinateurs. On est vraiment dans de l'horreur assez classique, assez basique, mais qui fonctionne. Notre héros, c'est Brian. C'est un coursier médical qui doit amener un colis un peu précieux. Évidemment, sa livraison, elle va virer au cauchemar. Il rencontre des créatures mi-monstres, mi-zombies, qui vomissent des trucs dégueulasses. Alors sur papier, évidemment, un mec, des zombies, on connaît, c'est hyper balisé. Mais le réalisateur a eu la bonne idée de vouloir nous donner la sensation de comme si on était en train de jouer, comme si on était en train de
0: jouer
4: le personnage. Autre très bonne idée, ce héros héros, il est un peu nul. Il est pas taillé pour l'aventure, il fait des boulettes, il prend plein de mauvaises décisions.
1: Il est un peu comme nous si on était face à une invasion de zombies, quoi.
4: Mais exactement, et c'est ça que j'ai aimé, c'est qu'il y a tellement de second degré et d'humour sur cette attaque de zombies que c'est effrayant, ça fonctionne. Les jumpscares sont hyper efficaces, mais surtout on rigole beaucoup.
2: Ouais, ça fait sourire aussi, quoi.
4: Ouais.
2: C'est
4: donc,
2: cool.
4: Hyper simple, un coursier, une livraison, des zombies, survivre, limpide, efficace, 1h30, c'est plié, le bon film d'horreur de la semaine.
1: Eh ben merci pour ces petites idées de sortie
2: Cinoche. Merci Cathy, à la semaine prochaine, rendez-vous mercredi prochain pour d'autres sorties ciné sur Tipeee.
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0: Ah, elle rentre en tête, hein, cette chanson.
1: J'adore. Franchement, vous pouvez aller revoir la version acoustique, parce qu'on a eu droit à un petit show
0: évidemment.
1: Dans le studio. Mais bon, ça vaut quand même pas ma shower song.
0: Mais non, non, non. Ouais. C'est le moment, c'est l'instant.
1: Ah oui.
2: Oui, le shower song.
1: C'est vrai. Je peux vous dire aussi qu'Olivia Dean arrive dans la musique,
0: mais avant, c'est toi.
1: C'est toujours pas le shower song.
0: Avant, c'est toi. Attention, on a Isaline. Isaline qui est avec nous. Elle est technicienne de laboratoire. Elle vient de Hâtre. Salut Isaline.
1: Et c'est beau ça comme prénom, j'adore.
3: Salut, salut.
1: Coucou. Ça fait très princesse comme ça, princesse Isaline.
0: Ouais, c'est vrai.
1: Hein, c'est beau. Oh.
0: C'est pas faux. Bonjour, princesse Isaline. Tu es face à la reine des shower song ce matin.
1: Enchantée. Bienvenue dans mon royaume. Le royaume de ma salle de bain, tu vois.
3: Allez, tu vas voir.
1: Ah oui, il se passe plein de trucs dans ma douche. Oh là, cette phrase est bizarre. Mais
0: oui, il se passe plein de choses dans sa douche.
1: Je t'ai fait un show, d'accord? J'ai chanté des chansons. Tu vas devoir essayer de trouver le titre ou l'artiste. Marquer 2 points. Et si tu y arrives, à toi le cadeau. On a 8 entrées, c'est ça?
0: 8 entrées pour Excite pour aller faire du simulateur automobile avec les potes. C'est plutôt sympa. Ou en famille, hein, tout simplement. Okay.
1: Est-ce que t'es prête pour ma première presta?
3: Allez, c'est parti.
0: C'est parti pour le premier extrait.
4: C'est une partie.
3: C'est Mickey avec
1: particules. Franchement, je préfère ma version.
0: Ah, elle s'éclate.
3: Ouais, hein. C'est bien.
1: Merci, Isaline.
0: On continue, attention. Prochain show, maintenant.
5: Bon,
0: on écoute encore.
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0: J'adore, c'est classe.
1: Merci.
0: Tu disais donc que c'était Marguerite. Ah ben, je peux déjà te dire que c'est gagné.
1: Félicitations. Hey, t'as été forte, hein, comme ça.
0: Franchement.
1: Du premier coup à chaque fois, bah, félicitations. Tu repars avec les 8 accès au total pour aller faire du simulateur. Hein. Félicitations.
0: Chez Excipe, tu vas t'éclater. Tourisme, GT, Formule 1, tu vas pas pouvoir choisir ta voiture.
1: Tu vas y aller avec qui?
3: Bah, je vais amener mon copain, c'est essentiellement pour lui que je joue.
0: Comment? Oh, c'est mignon.
1: Oh, tu vas gagner des points. Oh là là.
0: Il s'appelle comment?
3: Il s'appelle Corentin.
0: Eh ben Corentin, je peux te dire que t'es une petite femme en or. Hein.
1: Ah bah ça c'est sûr. Bah profitez bien en amoureux et puis comme il y a 8 accès, tu peux y aller plusieurs fois. C'est ça qui est cool, hein. Voilà.
3: Oh, super, on amènera aussi les amis, pourquoi pas.
1: Voilà.
0: Bah voilà, Isaline, bisous.
1: Courage pour la journée.
3: Merci beaucoup. Bye.

0: c'est tout doux, ça fait du bien, 7h25, bon réveil tout le monde, merci de le passer avec nous sur Tipeee. Il y a Ugel qui arrive côté musique.
1: Ah oh, on va danser, ce sera avec Ultranaté. Réveil de 7h25, bonjour tout le monde.
0: Hello everybody, c'est reparti pour une nouvelle journée sur Tipeee. Hein.
1: Félicitations, c'est la moitié de la semaine.
0: C'est
1: si
0: la
1: vous
0: moitié.
1: Êtes arrivé jusque là, c'est que déjà, on approche du week-end.
0: J'adore, c'est nul. Si vous êtes arrivé jusque là, c'est que vous êtes arrivé jusque là. Et ça,
1: et ça c'est bien.
0: Ça c'est vraiment vraiment très bien.
1: Non mais tu te dis la moitié de la semaine, tu te dis allez c'est relax, il reste après ça, il reste deux jours de boulot et puis c'est le week-end.
0: La dernière fois je me suis fait disputer par un auditeur et je me suis dit bah oui en fait il a raison, on n'arrête pas de dire allez bientôt le week-end. Sauf que lui, il bosse le week-end.
1: Bah oui, il y a des gens qui bossent évidemment le week-end, courage.
0: Mais qu'est-ce que ça m'énerve ? Il l'a dit comme ça. Mais qu'est-ce que ça m'énerve quand vous dites ça ? Ça m'énerve.
1: Bah oui, et en attendant, il y a des gens qui ont congé la semaine qui bossent les week-ends et vice-versa. Et donc,
0: attends,
1: voilà.
0: Quelle formule on pourrait utiliser pour dire à la fois bonjour, bonne nuit, courage pour la semaine, courage pour le week-end ? Tu vois, pour un bonjour.
1: Si, moi je sais.
0: Comment ?
1: Bon chance.
0: Bon chance à tous.
1: C'est tout. Les amis, demain, ça va être les fêtes de Wallonie. Je serai à Namur, ça va être génial. Il y a la Typic Night dans le cadre des fêtes de Wallonie.
0: Et il y a qui ?
1: Il y a Lovelace qui avait fait le duo avec Sol.
0: Sympa.
1: Que j'adore. Il y aura Puggy. Un groupe qu'on aime beaucoup, qui est
0: génial.
1: Très sympa. Il y aura Camille MB.
0: Trop bien.
1: Ouais, artiste typique. Et puis, pour clôturer la soirée, il y aura aussi Mid qui va venir mixer sur scène. Donc, ça va être très, très sympa. Donc, ce rendez-vous Place Saint-Aubin.
0: T'as pas besoin de quelqu'un pour mettre l'ambiance ? Parce que moi, je peux être derrière avec un micro.
1: Non, mais moi, tu viens. Moi, tu es mon binôme. Donc, là où je suis, tu peux être.
0: On va dire, est-ce que vous êtes là ce soir ? Je vous entends pas les fêtes de Wallonie.
1: Ben, allez, viens alors.
0: Est-ce que je suis prise ou pas ?
1: Ben, évidemment, viens. Viens, je veux voir ce que ça donne sur scène. Ouais, mais je sais comment ça va se passer demain à 18h15. Je suis crevée, je vais aller dormir.
0: Mais moi j'adore, c'est les animateurs, tu sais, en soirée, vraiment ringue à mort, mais qui font comme dans les années 90, genre les filles d'abord, je vous entends pas, les mecs, alors je vous entends pas.
1: Tu me traites de ringard comme ça
0: Pour ceux qui seront aux fêtes de Wallo, je veux bien recevoir les petites vidéos de la prestate Gaëtan. Comme ça, on pourra débriefer ça ensemble dans la matinale.
1: Ça se passe sur le WhatsApp 0471 200 300. Sinon, ils sont de retour au Royaume-Uni. Et ça a surpris tout le monde d'ailleurs.
0: Oui, ça c'est sûr. Harry et Meghan.
1: Bah oui.
0: Attention, ils sont de retour. Comment ça se fait ? Il y a du rebondissement dans la famille royale anglaise. On va faire le point.
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1: Sur les routes, sur le ring de Bruxelles, ça bouchonne à un endroit entre Grand Bigard et Woluwe, Saint-Etienne, vous perdez un quart d'heure. Les axes qui mènent à la capitale, il y en a 3 qui sont problématiques ce matin à 7h29. La E429 qui vient de Tubize, vous perdez 10 minutes. Pareil sur la E19,

qui vient d'Anvers et 15 minutes de perdu sur la E40 qui vient de Liège. Prudence, patience et bonne route. 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

0: Rendez-vous avec celle qui normalement peut-être aurait dû faire partie des 4 Size. Elle n'a pas été prise parce qu'elle avait trop de talent. Ils estimaient qu'elle devait faire une carrière solo. C'est Adela qui débarque.
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0: En attendant, ils font l'actu. Vous ne l'avez peut-être pas suivi. Pas de souci. On fait une petite mise à jour dans le réveil de Typique. Et là, parlons de la famille royale, les amis. La famille royale d'Angleterre où il y a du rebondissement.
6: J'adore, je te jure, c'est pire qu'une série. La famille royale d'Angleterre. Je ne sais pas si vous vous souvenez, mais Harry et Meghan, ils s'étaient barrés d'Angleterre en 2020.
0: Ils sont partis aux States.
6: C'est ça, ils sont partis aux États-Unis de Merrick, et donc ils avaient renoncé en même temps à leur fonction officielle pour le même prix, et sauf que là, depuis quelques jours, ils sont de retour en Angleterre, donc tout le monde en parle, c'est le grand retour de Meghan et Harry et de leurs enfants, puisqu'ils ont été reçus au palais royal par le roi, le papa évidemment de Harry, hein, donc voilà, on sent qu'il y a une reprise de contact, et c'est vrai qu'ils ont atterri à Birmingham en jet privé depuis la Californie, ils sont installés dans les Cotswolds, c'est une petite région tranquille du centre du pays, et ça faisait 6 ans quand même qui n'avaient plus mis un pied en Angleterre, on va dire, où ils étaient restés vraiment là-bas, sur place, quoi.
0: Moi, j'adore parce que j'ai lu certaines polémiques concernant Harry et Meghan. Il y a la presse qui titrait dernièrement « Qui va payer pour le retour ?»
6: Bah oui, mais en fait, le truc, c'est que les gens leur en veulent un peu. Parce que ce qui s'est passé, c'est qu'en quittant leur fonction officielle et en partant aux États-Unis, en fait, si tu veux, Harry a renoncé à ce qui est tout, enfin, à ce qui est de la sécurité.
0: Oui.
6: Parce qu'avant, ils avaient un service de sécurité à leur disposition, sauf qu'en quittant leur fonction, ils ont perdu aussi ce truc. Donc,
0: au States, c'est eux qui payaient leur sécu.
6: Exactement,
0: eux-mêmes.
6: Sauf que, en fait, au début, quand on a retiré la sécurité, Harry a attaqué, en fait, le gouvernement carrément pour récupérer. Donc, on va dire que le roi est un petit peu tendu sur son fils.
0: Voilà.
6: Parce qu'il a quand même attaqué le gouvernement britannique pour récupérer tout ça. Donc, et même le public et l'opinion publique en veut un petit peu à Harry et Meghan, quoi.
0: Alors, c'est fou parce qu'ici en Belgique, on suit ça de très très près. On se passionne quelque part pour une autre famille royale que la nôtre. Et faut savoir que cette famille royale, elle existe déjà depuis plus de 1000 ans avec ce niveau d'exposition-là. Et donc, on a l'impression un tout petit peu de suivre un feuilleton,
6: mais
0: une
6: c'est
0: série.
6: C'est vraiment ça. Et moi, ce qui me rassure, c'est que je me dis que ces gens, finalement, c'est une famille normale, quoi. Parce que même nous, dans une
0: bien
6: famille.
0: Bien sûr, il y a des conflits.
6: Il y a toujours des embrouilles, des réconciliations ou pas d'ailleurs. Enfin, c'est normal, quoi, c'est la vie.
0: Ma maman disait, une famille, c'est beau sur une photo de famille.
6: Oh non, c'est pas vrai.
0: Mais c'est vrai, parce que chaque famille a ses problèmes finalement.
6: Oui, mais ça finit par s'arranger. Hein.
0: Bah, évidemment.
6: Il y en a toujours un, généralement, qui est un peu le conciliateur dans la famille, non?
0: Le médiateur, ouais.
6: Moi, je suis le médiateur.
0: Ah ouais?
6: Souvent, je suis cool, moi.
0: Donc, quoi,
6: tout le monde s'embrouille.
0: Tu fais une réunion et puis tu rassembles tout le monde et puis tu dis, bon, maintenant on arrête.
6: Bah, la famille de ma maman, je les embrasse. ils font souvent des embrouilles. Ils s'embrouillent, je peux pas te dire pourquoi, mais tu sais, pour des bêtises.
0: Toi, c'est vrai que t'aimes pas les embrouilles.
6: Et moi, je déteste, alors souvent, je dis, oh, ça va, les gars, c'est pas très grave. Tu vois, je suis un peu la bonne patte, quoi.
0: Bah oui, voilà. C'est vrai. Au boulot, t'es un peu comme ça aussi.
6: Ouais, j'aime pas trop les embrouilles. J'aime pas être méchant avec les gens, moi.
0: Quelle belle âme, franchement.
6: Par contre, j'ai mon caractère quand même, je me laisse pas faire.
0: Ah oui, ça, on a remarqué.
6: Ça veut pas dire que je dis oui à tout, hein.
0: Elle, on a un regard, Audrey, vous captez directement ce qu'elle pense et si elle est contente ou pas.
6: Mais si je suis fâchée, ça passe vite. Tu vois, tu me dis pardon, je suis désolée.
0: T'es pas rancunière.
6: Voilà, et après on fait un petit câlin et c'est réglé.
0: Bon bah écoute, Adela, c'est maintenant. Ends in LA, c'est tout de suite. Il est 7h38, bon réveil, hop hop hop.

0: J'ai une annonce à faire. Si vous êtes dans votre salle de bain, c'est le moment ou jamais. Vous allez être sexy comme Jaja.
1: Et en plus, si vous êtes deux dans la salle de bain, c'est encore mieux.
0: Alors là, ça va être plutôt sympa. Parce que vous vous souvenez de Christina Aguilera avec Lady Marmalade?
1: Ouais, je me souviens très très bien. Et j'ai des souvenirs là-dessus, un truc de dingue.
0: C'était incroyable. Même moi, je voulais être comme elle dans le film. Enfin, c'était juste dingue, vraiment.
1: Moi, je me souviens, j'étais tout jeune et j'avais une copine à l'époque qui m'a fait une danse là-dessus.
0: Ah, sur le thème et tout.
1: Ouais, et voilà.
0: Moi, j'avais fait ça à mon spectacle de danse. On ferait plus ça aujourd'hui.
1: Mais non, mais c'est pas possible.
0: Je te jure devant nos parents et tout, je te le jure qu'on l'a fait. Je te promets. Bon, dans un instant, ça c'est une première bonne nouvelle, mais il y a d'autres bonnes nouvelles qui arrivent. Parce que Gaëtan, chaque jour, vient avec des petites infos positives, mais qui font du bien au moral pour démarrer la journée. Les bonnes nouvelles, ça arrive dans un instant.
1: Oui, et on va parler d'un artiste français qu'on connaît bien, qui est devenu papa. On en reparle.
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0: Alors, ça a été dans la salle de bain?
1: Ouh, n'empêche ça. Ça nous transforme. Hein.
0: Et ça ne se démode pas. Marguerite, ce sera dans quelques petites minutes. Belle vie sur Typique.
1: Ah, ça fait du bien.
0: Ah, ça va être une bonne journée.
1: Ah bah oui, ça aussi, ça nous fait du bien, les petites infos positives pour changer de tout le reste, hein, franchement.
0: Ouais, parce qu'en général, l'actualité, elle est un peu morose et je viens vous redonner le sourire avec voilà. Des actualités positives.
1: Et alors, t'as dit qu'il y avait un artiste qu'on connaissait bien qui venait de devenir papa ?
0: Eh bien oui, un artiste français que vous connaissez bien, qui à la base était exilé dans une cabane au fond des bois. Eh bien, il est devenu papa, c'est Vianney.
1: Ah, encore là ? Ouais. Ah, il a un deuxième alors ?
0: Il l'a annoncé sur ses réseaux sociaux et il a fait une double annonce en fait. Il a annoncé qu'il était devenu papa, donc félicitations à lui, et qu'il était devenu parrain, parrain de la Star Academy.
1: Oh, c'est lui le parrain, lui. J'adore. Ah, ça c'est génial. Ah bah lui c'est un parrain de choix.
0: Ouais, moi je trouve que c'est un artiste hyper feel good, je l'aime beaucoup.
1: Donc attends, donc on a Moziman en directeur et Vianney en parrain. Exactement. Pour la Starac, c'est génial, ça. Yes. C'est une bonne nouvelle.
0: Il y a des studios de répétition qui ont ouvert du côté de Mons, les amis. Si vous êtes amateur de musique, vous avez un groupe, vous cherchez un endroit pour répéter, on le sait, c'est galère. Soit c'est les horaires, soit c'est pour trouver le lieu. Eh bien à Mons,
1: c'est cher si tu dois louer un studio en plus.
0: Ouais, c'est super cher. Eh bien à Mons, vous allez pouvoir louer un studio à l'heure, un tout petit peu comme si vous louiez un appartement sur Airbnb par exemple. Ouais. Eh bien là ça se passe avec des studios, il y a 6 studios de tailles différentes, ils sont isolés, équipés en matériel professionnel et surtout accessibles 24h/24, 7 jours sur 7.
1: Ouchi. Et quoi, il y a pas de voisins, parce que si tu
0: Non, c'est super bien insonorisé, donc c'est un chouette concept pour les jeunes artistes qui veulent répéter.
1: Et puis c'est bien de pouvoir le louer à l'heure parce que souvent les studios professionnels, tu dois les prendre toute une journée,
0: c'est ça.
1: Et ça c'est impayable. Donc c'est trop bien pour ceux qui veulent se lancer.
0: Et puis dernière petite bonne nouvelle, ça se passe du côté de Thymister Clermont, il y a un bourgmestre qui a reçu un petit appel de la part d'un notaire en disant qu'il y a une habitante de la commune qui a légué ses biens à la commune.
1: Oh, bah dis donc.
0: Elle a légué quasiment 952 000 euros.
1: Oh.
0: Et comme eh bien, il voulait investir dans une toute nouvelle bibliothèque communale, ça a permis un investissement pour la commune. Et donc ça, c'est super cool. Quoi.
1: J'espère que la bibliothèque portera son nom quand même.
0: Ben ouais, j'espère aussi, avec une belle petite plaque.
1: Hein. Avec un chèque pareil, c'est le minimum quand même.
0: C'est clair. Les bonnes nouvelles du jour, eh bien, reviendront demain. Rendez-vous dans le réveil de Typique entre 6h et 9h.

0: les gars, bougez pas, dans quelques instants, vous allez pouvoir profiter d'un bon petit séjour du côté de Center Parcs.
1: Oh, pour toute la petite famille, en plus dans un cottage premium. Comme ça, vous aurez toutes les activités, la piscine, toutes les activités sportives.
0: Et
1: vous
0: Il y a des aquaparcs aussi.
1: Ouais, et vous pourrez même choisir où vous voulez aller. Et c'est pour toute la petite famille qu'on vous offre ça dans un instant.
0: On va en reparler, c'est promis.
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1: Et côté musique, un petit Harry Styles pour la suite. On aura du Chapel One aussi avec Pink Pony Club. Et puis on a été ressortir Eddie de Préto avec Sous Influence.
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0: Qu'est-ce que je l'adore ce gars.
1: Et le texte de cette chanson est juste incroyable, vraiment. Oh, on est fan ici sur Tipeee.
0: Je le trouve méga puissant. Évidemment, on vous réveille avec le meilleur de la musique de Tipeee, la bonne humeur, des cadeaux. Qu'est-ce qu'on peut vous donner de plus?
1: Et puis les kikos au coup, voilà.
0: Les kikikés. Les kikikés. 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Les kikikés.
1: Ça s'appelle un crash. Bon, côté température, il va faire doux. Mais par contre, le soleil ne sera pas vraiment de la partie. Mais on fera un point sur la météo dans un instant après l'actu avec Mario. Salut Mario.
5: Salut Audrey, bonjour à tous. Le drone abattu hier au-dessus de la Lituanie transportait bien des explosifs. C'est ce qu'annonce le ministre lituanien de la Défense. L'engin qui serait arrivé depuis la Biélorussie voisine avait été abattu dans la nuit par des avions de chasse italiens déployés dans le cadre d'une mission de l'OTAN. L'épave s'est écrasée dans une zone rurale sans faire de blessés. Une enquête est désormais en cours pour déterminer précisément l'origine du drone. Une autre région, autre drone, au Moyen-Orient. Cette fois, la coalition militaire menée par l'Arabie Saoudite accuse les rebelles houthis du Yémen d'avoir lancé un drone en direction de la Mecque. Un engin volant en provenance du Yémen a été intercepté au sud de la ville. Aux États-Unis, plusieurs artistes quittent la tournée d'Ed Sheeran en soutien à Macklemore. Le rappeur américain est écarté de plusieurs dates après avoir affiché son soutien aux Palestiniens lors de concerts dans le New Jersey. Ed Sheeran assure que la décision d'écarter Macklemore n'était pas la sienne, mais celle du promoteur de la tournée et des celles qui menaçaient de ne plus accueillir les concerts. En Belgique, échouer n'est pas une option, c'est le message de Bart De Wever, alors que le gouvernement fédéral doit s'attaquer à un dossier particulièrement compliqué, le budget. Le Premier ministre l'a reconnu hier soir au micro de la VRT. Il faut trouver 10 milliards d'euros dans un contexte économique difficile, avec une croissance nulle au troisième trimestre. Et puis en football, Anderlecht lance sa campagne européenne ce soir. Les Mauves débutent l'Europa League avec un gros morceau, puisqu'ils reçoivent l'Olympique Lyonnais. Coup d'envoi de la rencontre, ce sera ce soir, donc à 21h.
1: Merci beaucoup Mario, on te retrouve dans une heure pour refaire un point sur l'actu.
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0: Du côté de la météo, ce matin, c'est un ciel assez chargé avec encore quelques petites gouttes de pluie. Après, il y aura quelques belles éclaircies. Mais par contre, cet après-midi, ça va encore plus se gâter puisqu'on aura droit à un tout petit peu plus de vent et de pluie avec des températures quand même douces jusqu'à 21 degrés. Il fera 18 degrés du côté de Liège, 20 degrés du côté de Namur. Par contre, 16 degrés du côté de Spa et du côté de Saint-Hubert.
1: Et puis dans cette émission, vous savez qu'on aime bien apprendre des choses. Et bah hier, j'ai fait une trouvaille, les gars, en allant sur ChatGPT. Il y a un vieux jeu qu'on adorait qui s'y retrouve. Je vous dirai comment ça se fait et surtout quel jeu.
0: En attendant, Harry Styles, c'est de la partie.
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0: Tout le monde debout, on se réveille 8h04. Je vous propose un petit Pink Pony Club de Chapel Brown.
1: Envie d'être moins bête qu'hier ? Voici le saviez-vous.
0: Ouais, nous tous les matins, on adore vous partager ce qu'on sait pour vous rendre un peu moins bête ou ce qu'on découvre parfois. Et là, on a découvert un truc.
2: Mais oui.
0: En allant sur ChatGPT, je ne sais pas si vous jouiez au jeu arcade.
2: Bah en tout cas, moi hier, j'étais avec mon mec. On était en train de faire des modifications de photos sur ChatGPT, ouais. Tu vois. Et en fait, tu sais, quand tu demandes une modification, il dit transformation en cours, tu vois. Donc ouais. Tu dois attendre.
0: Il y a un petit délai, parfois ouais. 5 minutes.
2: Et tu as des petits points qui s'affichent derrière, justement. Il y a des petits points qui bougent.
0: En attente, ouais.
2: Et à un moment donné, je me suis rendu compte que si tu cliques sur un des petits points, tu vois, si tu mets ton pouce dessus, et ben ça se transforme en jeu du Snake.
0: Ouais, comme on avait sur le Nokia 3310.
2: Bah donc, pendant que ChatGPT transforme ta photo, bah tu peux te faire une partie de Snake. Je me suis dit, mais c'est des génies. Bah, c'est des génies hein, d'avoir été balancé. Bah, après, je me suis rendu compte que le jeu du serpent Snake, alors déjà, pour les jeunes hein, qui nous écoutent, c'était un jeu qui était... De ouf.
0: Ah oui, populaire à mort, c'était sur des anciens téléphones portables.
2: Ouais.
0: Hein.
2: C'était Nokia en fait qui avait lancé ouais. Le jeu, c'était dans les années 90. Mais le jeu Snake, en fait, j'ai creusé, il est un petit peu partout de manière gratuite, mais dans des endroits un peu improbables. Sur Google par exemple. Quand tu tapais Snake dans Google, il y a une partie qui démarrait directement. Pas d'application installée, il n'y avait rien à télécharger. D'ailleurs, je vais faire le test. Tiens,
0: C'est comme quand tu tapes Pac-Man dans le moteur de recherche.
2: Ouais.
0: Tu te rappelles de Pac-Man ?
2: Ouais.
0: Eh bien, il démarre. Il y a aussi le solitaire, un morpion. Pion, un casse-brique. Alors, est-ce que tu sais quel est le jeu le plus joué de tous les temps ?
2: Ah, de petits jeux comme ça à la con ? Ah non, je sais pas.
0: Ça s'appelle le petit dinosaure. C'est le dinosaure qui apparaît quand votre connexion internet tombe en panne sur une page toute blanche. Tu sais, sur ton navigateur, t'as un petit dinosaure qui apparaît.
2: J'ai jamais eu ça.
0: Je pense que c'est sur Firefox, sur le navigateur Firefox.
2: Ah.
0: Et en fait, tu peux jouer avec ce petit dinosaure.
2: J'adore.
0: Faut savoir que ce jeu est lancé environ 270 millions de fois par mois.
2: Ah bah,
0: c'est aussi un jeu caché.
2: Pac-Man n'a qu'à bien se tenir. Mais quand même que je crois que le plus célèbre, ça reste le jeu du Snake. Hein.
0: Ah ouais, mais le Snake, c'est vraiment culte. Hein.
2: Ah bah, vous essayerez sur le truc de chat. Si vous avez ChatGPT, vous me direz. Je vous jure, ça peut durer longtemps la partie de Snake parce que l'écran est plus grand. En plus, hein.
0: Et d'ailleurs, en parlant de jeu, on va jouer ensemble dans quelques instants. On va jouer au jeu du coffre. Il va falloir répondre à deux questions, enfin une question et un défi pour tenter d'ouvrir ce coffre. Et dans ce coffre, je peux vous dire, les amis, cette semaine, on a sorti le paquet.
2: Oh oui, on s'est dit que ça vous ferait peut-être du bien justement de partir un petit peu, de profiter de la nature. On vous emmène dans un center park, celui
0: j'adore.
2: De votre choix, et c'est ça qui est vraiment chouette, c'est que vous allez vraiment pouvoir choisir la destination qui vous plaît. Si vous êtes plutôt team forêt, team mer, voilà, il y en a vraiment pour tout le monde. Vous choisirez entre la Belgique, les Pays-Bas ou l'Allemagne et vous aurez votre petit cottage. Et alors ça, j'adore parce que c'est chacun sa petite maison comme ça, tu vois.
0: Ouais, c'est super cosy hein.
2: Tu peux mettre jusqu'à 6 personnes et donc vous aurez votre cottage à vous, premium. En plus, c'est parmi les plus beaux cottages des center parks.
0: En plus, en général, dans les center parks, il y a quand même plein d'activités à faire, des balades au grand air, c'est ce qu'ils proposent. Vous allez pouvoir
2: T'as plein de trucs.
0: Vélo, vous allez pouvoir aussi profiter des aquaparks qui sont présents dans les center parks. Donc c'est vraiment l'endroit où vous allez pouvoir vous détendre avec votre famille.
2: La dernière fois, j'y suis allée avec mon beau-fils et on a fait du Segway. Attention.
0: Ah, ça c'est génial.
2: Il y a des trucs aussi un peu plus modernes. Hein. Et ça rigole pas.
0: Bah, inscrivez-vous si vous voulez tenter votre chance pour remporter ce séjour. Vous envoyez tout simplement le code VACANCES, VACANCES par SMS au 60 05. C'est 1€ le message.
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0: 8h16, merci de vous être branchés sur Typique. On est ensemble jusqu'à 9h avec côté musique, un petit Nicki Minaj, vous savez, super bass.
1: Eh bah ben ouais, ça arrive.
0: C'est bon ça, hein, ça arrive juste après.
1: On dit super bass.
0: Et oh oh, super. Chez moi, Charles Rondy, des basses, hein, ma biche.
1: Vas-y, fais taper les basses.
0: Non, le caisson de basse.
1: Le caisson.
0: Et ah ben dans voilà. Le coffre, ça, je peux te dire que ça fait pulser.
1: Il y a Kevin qui est avec nous pour jouer au jeu du coffre. Salut Kevin.
0: Coucou Kevin.
2: Salut, comment allez-vous?
1: Mais ça va très bien, apparemment t'es avec tes filles dans la voiture.
0: Hey, coucou la famille, comment ça va?
3: Ça va.
0: Ça va.
1: Elles ont quel âge? Elles s'appellent comment?
3: J'ai 9 ans et Léana.
1: Léana.
3: Je m'appelle Lola.
1: Ah bah ouais, bah, c'est des grandes filles. Hein.
0: Non, elles sont trop bien les filles.
1: Franchement, Léana et Lola.
0: Bon,
1: ah bah, bisous.
0: J'imagine que vous êtes en route pour aller à l'école, mais avant ça, on va essayer de gagner des vacances. Est-ce que vous êtes motivées les filles pour essayer de gagner des vacances au Center Parks?
3: Oui.
1: Et il y a un aquapark et tout, vous avec allez pouvoir en profiter avec des toboggans à fond.
0: Oh bien.
1: Bon. Est-ce que vous êtes prêtes et prêts?
3: Oui.
1: Allez,
3: oui.
1: C'est parti, on ouvre la coffre, la salle des coffres. Voilà, on rentre.
0: Alors, dans la première pièce, c'est une question, dans la deuxième, ce sera un défi. Mais voici la question de cette première pièce. Quelle grande fleur... quel insecte fabrique le miel, pardon? Quel insecte fabrique le miel?
3: L'abeille.
0: Vous êtes sûre, les filles? Sûre?
1: Alors, on vérifie. C'est
0: parti. On ouvre la porte.
1: Yes!
0: Oui,
1: yes, c'était bien l'abeille.
0: Alors, attention. Dans cette deuxième pièce, c'est un défi pour papa. Est-ce que papa est toujours là?
2: Toujours là.
0: Bon, il faut savoir qu'au Center Park, il y a un parc aquatique. Tu vas devoir nous imiter le bruit d'un toboggan, mais attention, avec un gros plouf à la fin. Attention, on ferme les yeux et on t'écoute.
2: Ok.
1: On vérifie.
0: Alors.
1: Yes, c'est gagné.
0: Bravo la petite famille, vous repartez avec le séjour au Center Park. Vous êtes contents? Trop bien, donc ça fait le petit cottage premium pour toute la petite famille. Vous pourrez choisir où vous allez, hein, les filles avec papa, Belgique, Pays-Bas, Allemagne, les toboggans. Ce sera pour vous, bravo.
2: Merci.
1: Avec grand plaisir, amusez-vous bien. Kevin, Lola et Léana, c'est ça?
2: Oui, maman s'appelle Bénédicte, elle nous écoute aussi.
1: Et Bénédicte, on fait un bisou à toute la famille.
0: Bénédicte n'a plus qu'à préparer son petit sac avec le bikini. Allez hop là, tout le monde en vacances. Bisous.
2: Merci.
1: Ciao. Comme dirait Audrey, voici Super Boss avec Nicki Minaj.

0: Et bienvenue à tous les petits nouveaux. On a reçu des petits messages, il y a des nouveaux auditeurs qui nous rejoignent.
1: Oh, ça fait plaisir d'avoir des nouvelles des petits nouveaux justement qui nous rejoignent comme dans une classe, mais comme chaque année.
0: Donc il y a Seb et Vera. Donc salut les amis.
1: Seb et Vera, on vous embrasse. Si vous voulez le numéro du WhatsApp, c'est le 0471 200 300. Vous pouvez nous écrire avec grand plaisir.
0: On aime bien. Et je vous savais que c'est pas toutes les émissions qui prennent le temps comme ça de papoter sur WhatsApp.
1: Ah ouais, non, ça c'est clair.
0: Et c'est vraiment un plaisir de le faire avec vous. Je vous jure que pendant la musique, on aime bien répondre à vos petits WhatsApp. On peut se répondre, on peut se parler, s'envoyer des photos. Enfin,
1: c'est pour ça que parfois vous nous voyez sur nos téléphones, notamment pendant l'émission.
0: De papoter avec vous.
1: C'est ça.
0: C'est quand même bien fait, la technologie.
1: Ah oui, ah, ma petite dame.
0: C'est sympathique, hein, ça.
1: Et puis regarde, j'ai appuyé sur un bouton et hop.
0: Oh waouh.
1: Chiffre mystère.
0: T'appuies et bam. C'est incroyable.
1: Moi, c'est toujours, j'appuie et bam.
0: Bon, ben justement, c'est pas possible. Le WhatsApp va vous servir à quelque chose maintenant, puisque le principe du chiffre mystère pour les petits nouveaux qui nous rejoignent vous explique. Je vous donne un chiffre, il faut essayer de retrouver à quoi ça peut bien correspondre. Et aujourd'hui, le chiffre, c'est 11305.
1: Tu as un ton très. Tu fais ta maline. Eh oui, il va falloir trouver à quoi ça correspond.
0: Non, c'est parce que je sais que parfois c'est galère, et moi, comme j'ai la réponse, c'est pas du jeu, mais. Allez, 11305, à votre avis, ça correspond à quoi?
1: 305, moi je dirais que c'est le nombre de radars en Belgique.
0: Non, c'est pas ça.
1: C'est le nombre d'amendes.
0: Mais, non, c'est pas le nombre d'amendes, mais ça tourne autour.
1: De colis,
0: pas tout à fait, non. Enfin, quoique, ça chauffe. Tu tournes autour, mais t'es pas dedans. Ça aussi, t'as l'habitude.
1: C'est toujours mon problème.
0: Ah, c'est incroyable.
1: Oh là, c'est pas possible.
0: Bon, allez-y, essayez de trouver. Au total, en Belgique, il y en a 11305. À votre avis, 11305, quoi? 0471-200-300.
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0: Allez, côté trafic, ce matin, on va filer sur les routes à 8h28. Alors, il n'y a pas grand-chose à vous signaler. Il y a juste des ralentissements, comme chaque jour. Ça se passe dans le chantier de Wirt sur le 411 vers le Luxembourg. C'est 10 minutes de perdu. Et sinon, pour le reste, franchement, c'est assez fluide. Pourquoi tu rigoles, toi?
1: Le viaduc de quoi?
0: Mais c'est ça, j'ai un doute.
1: Le Wirt.
0: On dit pas Wirt?
1: Non, on dit Wirt.
0: Zut, raté. Tu vois, voilà. J'avais une chance sur deux.
1: Les Namurois, je vous embrasse.
0: Oh, je suis désolée, les Namurois.
1: En plus, c'est
0: tout le temps, tous les jours, il y a le même truc. Et tous les jours, j'hésite sur la prononciation. Donc, on dit Wirt.
1: Non, Vierde.
0: Vierde, oh là là. Oh, c'est pas possible.
1: Bon, il vient nous parler des disputes de couple dans quelques instants. C'est notre humoriste Florent Leçon qui est là, comme tous les jeudis, comme tous les mercredis, pardon. Ne bougez surtout pas, la Session Paul avec She Doesn't Mind.

0: Est-ce qu'on n'est pas bien là?
1: Ben si, bien sûr qu'on est bien.
0: 8h35, bon on est bien parce que déjà il y a Beyoncé qui arrive, mais surtout, surtout, Florent Lausson.
2: Yes, ah, mesdames oui. et messieurs, le voici notre poète maudit.
3: Chaque semaine, il en fait trop. 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
0: Oui.
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0: Encore et encore et encore.
2: Bonjour Florent.
0: Coucou Flo.
4: Bonjour, les amis, vous allez bien?
0: Oui,
2: ça
0: toi.
2: Va et toi?
4: Ça va bien. Pour tout adulte mature qui se respecte, après chaque dispute de couple, vient le moment de bouder. De bouder et du traitement du silence. Mais attention, l'art du boudage est avant toute chose un sport d'endurance. Après une petite dispute de couple et que la tension semble être tombée, il y en a toujours un. Un qui comprend rien. Un qui ne comprend pas qu'il est l'heure de fermer sa gueule. Un qui persiste. Un qui insiste et qui veut reformer le puzzle. J'ai dit à ma copine, allez viens, on en parle. Elle m'a répondu, Flo, mauvais timing. Ce jour-là, j'ai vu dans le regard de ma copine non pas de la colère, mais le reflet d'un soudain regret, comme si son esprit n'était plus là. Un regard qui disait, j'ai refusé tellement de mecs pour être avec ça. Lorsque vous êtes fâché, vous devenez deux étrangers dans votre propre foyer. Vous partagez le même espace en faisant tout pour ne pas vous croiser. Comme quand tu loges dans une auberge de jeunesse, mais que t'as 40 ans. T'es juste le mec un peu bizarre qui attend son tour pour utiliser la cuisine alors que tu meurs de faim. Te voilà attendre ton tour pour faire la cuire tes pâtes comme un Erasmus un peu trop introverti en coloc à Berlin. Quand elle est agacée, ma copine se met soudain à tout nettoyer avec une rage que je lui connaissais pas. À la voir écurer le four avec une telle violence, je la soupçonne d'imaginer ma tête gravée sur chaque tache de gras. Et en la voyant faire, je me dis que je dois m'y mettre également. Alors nous voilà, deux adultes qui se font la gueule, en train de tout décrasser comme jamais rien auparavant. Jamais auparavant. J'ai déjà fait la chambre. Je te remercie de rien. Alors, pour toute réconciliation, il en faut toujours un pour faire le premier pas. Et comme c'était de ma faute, je me suis dit qu'il valait mieux que ce soit moi. Elle m'a répondu, attends, tu t'excuses pour quoi exactement? J'ai dit, par rapport à tout ce qu'on a dit. Elle a dit, ok, il a rien compris. Il faut dire qu'elle avait raison, j'ai plaidé coupable sans même avoir saisi l'acte d'accusation. Mais dans les moments où l'on cherche à crever l'abcès, ma copine est bienveillante. Elle est au-delà des reproches. Elle ne me dira jamais, t'as été un gros con aujourd'hui. Elle va plutôt chercher à comprendre. Elle va me demander, explique-moi. Qu'est-ce qui fait que t'es un gros con aujourd'hui? Une engueulade, c'est pas une chose agréable, mes amis. Mais c'est encore pire d'assister à celle d'un autre couple qui te décide de prendre à partie. Non mais Flo, t'en penses quoi? Oh, fais chier. Alors te voilà toi, à devoir gérer les deux tarés avec l'impression désagréable d'être l'arbitre d'un combat au boxe, d'un combat de boxe auquel tu aurais préféré ne jamais assister. Ding ding ding, dans le coin gauche. Pour un poids combiné de 82 kilos de flemme et de mauvaise foi, 18 disputes pour 18 défaites, 0 prise d'initiative à son actif, l'empereur du j'allais le faire, le Mozart du sofa, le virtuose du tu deviens comme ta mère, Gaëtan, le blob. Et dans le coin droit, tout droit sorti des entrailles fumantes des terres charbonneuses de Wallonie, championne du monde de portée charge mentale 2021, 2022, 2023, 2024, 2025, 2026, celle qui n'oublie rien, la mémoire d'acier, la terreur des archives, l'infatigable mais toujours fatiguée, Audrey.
0: Oh oui.
4: Pour conclure, mes amis, en couple, il existe une règle, ne jamais s'endormir fâché. Il n'y a rien de plus triste que de se coucher fesse contre fesse, comme deux parenthèses inverses.
2: Ouais.
4: Il suffit pourtant d'un geste, d'un pied contre un pied. Ce n'est pas rendre les armes que de proposer l'armistice. Ce n'est pas perdre une guerre que de souhaiter qu'elle finisse. Un couple sain sont deux orgueils qui parfois se déchirent, deux cœurs un peu trop fiers qui refusent de s'ouvrir. Mais quand tombe la nuit sur nos petits combats, on retourne se blottir au creux de ses bras.
2: Ouais,
0: c'est bien vrai ça. Ah, t'as bien résumé les disputes de couple. Florent Lausson, notre poète maudit. Et on peut retrouver tous ses poèmes, évidemment, sur Revue en podcast. On a hâte de te retrouver la semaine prochaine.
4: Et moi aussi, les amis.
2: Merci, mon Flo. C'est on se donne rendez-vous mercredi prochain.
4: Bien sûr, et le 27 mai au Centre culturel d'Odergem.
2: 27 mai
4: Oui.
2: Oh, ben ça va, on a le temps.
0: Oui, mais ça va partir vite.
4: Il y a 700 places. C'est énorme, 700 places.
2: On peut réserver où?
4: On peut réserver où? Je crois sur le site internet du Centre culturel de
2: Paris. Allez, c'est super, fais une super belle promo en tout cas.
0: Bon, vas-y donc, allez le follow aussi sur les réseaux sociaux, Florent. J'imagine que tu vas partager tout ça.
4: Oui, je vais.
0: Bah oui, tu vas faire ça.
4: Je vais faire un effort.
0: Super, Flo, on te retrouve la semaine prochaine, salut.
4: Bisous.
2: Nous, on vous partage la musique, celle de Tipeee et Beyoncé et Love on Top.
5: Écoute ça.
2: Écoute ça.
5: Dandine-toi,
2: vas-y. C'est le matin, allez hop, hop, hop, tout le monde debout, il est 8h39. Ah ouais.

0: Attention mesdames et messieurs, à partir de 9h jusqu'à midi, c'est Mario et Vanessa qui reprennent la relève.
1: Bah, les copains.
0: Ça va et toi?
1: Bah ça va super, on est content de vous voir.
2: Je suis contente de vous voir, pour le coup je viens d'arriver.
3: Ça va, ça a été sur la route?
2: Bah moi
3: j'ai décidé que c'était la tradition avec toi, tu es notre reporter sur le terrain.
2: Aujourd'hui ça va.
3: Ça va, ça roulait bien.
2: En fait hier il y avait des tunnels qui étaient fermés.
3: Ah oui,
0: ah oui, sur la petite ceinture.
2: Et c'est une fois que tu arrives sur vraiment au tunnel que tu dis bah c'est pour ça que ça fait 3 heures que je suis à l'arrêt.
3: Bah voilà, mais courage ce matin.
0: Comment va Mario?
4: Bah Mario va bien. Et vous?
0: Bah super bien. Mario a l'air motivé ce matin.
4: Bah Mario est motivé.
0: Qu'est-ce qui se passe dans ta vie?
3: Il est bien réveillé, laisse-le tranquille, c'est un homme en forme.
2: J'avoue que ça fait 2 semaines, il pète le feu, il danse, il chante.
0: Moi j'aimerais bien savoir qu'est-ce qui se passe.
4: Mais tout va bien.
0: T'as eu des bonnes nouvelles, qu'est-ce qui se passe?
4: Mais
2: t'es amoureux?
4: Mais oui, et tout va bien, voilà, c'est chouette.
2: Eh ben voilà, bah alors tout va bien,
4: laissez-moi tranquille.
2: Bah voilà, il suffisait de dire tout va bien et on passe à autre chose, hein, voilà.
0: Mais voilà, non, on se soucie de toi, tu sais Mario.
3: Bon, vous allez essayer de deviner le chiffre que j'ai donné tout à l'heure. Mario, Vanessa, vous allez pouvoir faire une tentative sur le WhatsApp aussi. 11 305. Il y en a 11 305 au total en Belgique. À votre avis, quoi?
4: Tous les jours?
2: Ah, j'ai pas dit. Je précise pas.
4: Des enfants de Gaëtan Barthoz.
0: Oh, ça va, oui.
3: Ça, c'est vrai, avec toutes les choupettes.
0: Quelle réputation?
2: Alors, non, c'est pas ça. Moi, je dirais des points relais.
3: Des points. Ah, oui, c'est pas bête.
2: Ah, mais parce que vous avez parlé de colis tout à l'heure ou je sais pas quoi. Et du coup, je me suis dit, est-ce que ce serait pas des points relais?
3: J'ai dit, ça tourne autour. Hein.
2: Ouais.
3: Mais c'est pas des points relais. Hmm. Mais ça tourne autour toujours.
0: Alors, il y a Arnaud qui nous dit des nouvelles immatriculations.
3: Ah non, c'est pas ça, non.
0: Non.
3: On est plutôt autour justement des colis, des trucs un peu comme ça. Non, ça vous inspire pas?
0: Ah, parce qu'Isabelle disait des animaux errants, mais c'est pas ça non plus.
2: Non,
3: c'est des objets perdus, les amis. Tout ce qu'on oublie dans les métros, trams, bus bruxellois et centralisés au même endroit, ça s'appelle le bureau des objets trouvés de la station botanique. Attention. Et il y a donc au total, sur une année, rien qu'à Bruxelles, 11 305 objets qui ont été perdus. Ça fait beaucoup, hein?
0: Et je me demande ce que perdent les gens dans les transports, parce que j'imagine les téléphones, des bonnets, des écharpes, des trucs. Bah, mais j'imagine qu'il y a des objets un peu bizarres, non?
3: Bah écoute, on a déjà retrouvé dans la liste une toge d'avocat.
0: Ouais, ok.
3: Une trompette.
0: Ok.
3: Une guitare électrique, une chaise roulante, un vélo sans selle. C'est pas pratique.
0: Une chaise roulante?
3: Ouais. Et puis des têtes de mannequins de coiffure, ça doit être spécial.
0: Oh. Ça, c'est un peu glauque, ça.
3: Les potiches, là, tu sais. Voilà, il y a ça. Un malaxeur de chantier.
0: Un malaxeur de chantier.
3: Et le plus beau, un sac où il y avait du champagne et des saucisses. Alors, c'est vraiment dommage.
2: Petit festin.
0: Non, mais attends, le malaxeur de chantier, comment t'oublies un malaxeur de chantier dans les transports?
4: La chaise roulante, pareil, t'as un problème. Hein.
0: Ça, c'est clair. Vous avez déjà perdu quelque chose, vous?
2: Ça va. Moi, en général, je me retourne toujours quand je quitte. On va recommencer quand je quitte.
0: Ça va être bien à partir de 9h. Ça va être bien. Moi, j'ai perdu mon passeport la dernière fois qu'on rentrait de Marrakech avec les auditeurs. J'ai laissé mon passeport dans l'avion. Je l'ai perdu. Ah ben 24 heures plus tard, ils me l'ont retrouvé, ils me l'ont déposé à Zaventem. Donc cool.
2: Mais moi, ce que je comprends pas, toutes ces personnes-là, même la guitare électrique, tout ça, quoi, on n'appelle pas pour savoir.
3: Alors après, le truc, c'est que justement, si tu veux récupérer, ça existe. Il y a un formulaire que tu peux remplir.
2: Ouais.
3: Bah, sauf que ça n'a pas l'air de bien fonctionner.
2: Okay.
3: Je connais des gens qui ont déjà essayé de récupérer des objets, ça n'a pas bien marché.
0: Après, ça va aux assos ou ça part à la destruction parfois même. Donc voilà.
3: Oh, bah, c'est dommage pour le champagne et les saucisses.
2: Oui.
3: Bah,
0: champagne
2: et des saucisses.
0: Je reconnais bien là. Bon, ils arrivent à partir de 9h, vous l'avez compris. Mario et Vanessa sont en pleine forme et nous, on vous souhaite la bonne journée.
3: Et bonne journée.
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3: Allez, très belle journée, merci d'être branché sur TPIC. On poursuit la matinée ce matin. Tovlo Stromae dans la suite. Salut Vanessa.
4: Salut Mario, bonjour tout le monde. Bienvenue, merci de vous être branché sur TPIC. RTBF TPIC, il est 9h. La météo du jour sera pas si mauvaise, mais avant ça, on s'informe. C'est avec toi, Mario.
3: Le drone abattu hier au-dessus de la Lituanie transportait des explosifs. C'est ce qu'annonce le ministre de la Défense de ce pays baltique, membre de l'Union européenne et de l'OTAN. Hier, des avions de chasse italiens Eurofighter avaient abattu un engin au-dessus d'une zone rurale pendant la nuit. L'opération n'avait fait aucun blessé. Ce drone a été lancé depuis la Biélorussie voisine. Autre région, autre drone au Moyen-Orient. Cette fois, la coalition militaire menée par l'Arabie Saoudite accuse les rebelles Houthis d'avoir lancé un drone vers la ville de la Mecque après l'interception d'un engin volant au sud de la ville en provenant du Yémen voisin. Aux États-Unis, plusieurs artistes quittent la tournée de la star Ed Sheeran pour protester contre la mise à l'écart du rappeur américain Macklemore. Lors des deux premiers concerts du Loop Tour à New York, cet artiste invité avait manifesté son soutien à la Palestine. Avant d'être écarté de la tournée, Ed Sheeran l'assure, ce n'est pas sa décision, mais c'est celle d'un des principaux promoteurs de sa tournée. Échouer n'est pas une option. Bart De Wever s'est exprimé brièvement mardi soir au micro de nos confrères de la VRT. Le Premier ministre ne l'a pas caché. Élaborer un budget sera difficile. Il faut trouver 10 milliards et la croissance économique est nulle au troisième trimestre. Et puis un mot de sport, football, Anderlecht débute aujourd'hui son parcours en Europa League. Les Bruxellois affrontent les Français de Lyon. Ce sera ce soir à 21h. 9h02, la météo de ce mercredi, ça donnera quoi?
4: Alors si ce matin vous avez encore quelques petites gouttes chez vous, ça va tout doucement se libérer. On va retrouver un temps sec, un temps plus calme avec de belles éclaircies. Cet après-midi, ce sera un peu changeant. Quelques nuages un peu menaçants, peut-être une petite goutte de pluie, mais ça va rester très faible. Et puis les températures, les températures baissent par rapport à ce qu'on avait hier, ça c'est clairement le cas. On attend 18 degrés au maximum à la côte, 19 sur Bruxelles, 17 à 20 degrés sur le sud du pays.
3: Lost Frequencies, dans un instant. Et puis Tovlo Stromae, vous les entendez, des fleurs, c'est ce qu'on va écouter dans la suite. On aura du très très chouette cadeau à nouveau aujourd'hui.
4: Est-ce que vous connaissez la boîte mystère? C'est le jeu auquel on joue tous les matins. Mario et moi, on a chacun une boîte. C'est vous qui choisissez avec laquelle vous repartez. Alors, dans une des deux boîtes, il y a un très gros cadeau, mais du coup, dans l'autre, il est tout petit. On verra si vous aurez la main chanceuse.
3: Belle matinée.

0: écouter Jungkook dans un instant sur Typik Nova 8.
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0: Bonjour, bonjour, on espère que vous allez bien ce matin. On est mercredi, nous sommes le 16 septembre, on est pile à la moitié de la semaine.
3: Et vous savez ce que ça veut dire ? La moitié de la semaine, si on ferme tout doucement les yeux, on les plisse tout simplement, on voit le week-end se rapprocher le vendredi soir, pouvoir profiter un petit peu, se reposer durant le week-end.
0: C'est dingue, dans quelques heures on pourra se dire bon week-end. Voilà.
3: Déjà, je sais pas, on est quand même censé bosser un petit peu demain et après-demain, sinon on aurait des problèmes. Mais bon.
0: Oh, écoute, si ça peut vous motiver. Hein. Aya Nakamura, No Stress, justement, c'est ce qu'on écoutera dans un instant sur Typik. Et puis on vous le dit déjà, il y aura la boîte mystère dans un instant. Vous allez remporter évidemment du cadeau à nouveau ce matin. Il y a deux boîtes dans ce studio. L'une, c'est la mienne. L'autre, c'est à Vanessa. Dans l'une des deux, il y a un gros cadeau. Dans l'autre, il est plus petit.
3: Et on verra si vous avez la main chanceuse. Alors, on va déjà vous permettre de jouer de grand matin, comme ça, à 9h09. Si vous voulez envoyer votre message, il faut déjà reconnaître quel est l'artiste qui se cache derrière cet extrait. Go, go, go,
0: go, go, go, go, show. À nouveau, c'est donné. Hein. C'est donné. On vous donne quasiment la réponse. On vous la glisse presque.
3: C'est du souvenir.
0: Ouais.
3: C'est du souvenir.
0: Si vous avez la réponse, vous envoyez le code boîte plus l'artiste au 6005 pour 1 euro par message.
3: Boîte suivie de la bonne réponse. Bonne chance à tous.
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0: Qu'est-ce que j'en dis?
1: Tu préfères quoi?
2: Tu lis dans mes pensées, Mario.
3: Mais c'est fou ça. C'est fou qu'on répète les mêmes trucs en même temps, comme ça.
2: J'aimerais bien lire dans les pensées de quelqu'un.
3: Est-ce que j'aimerais lire dans les pensées de quelqu'un?
2: Est-ce que t'aimerais lire dans les miennes?
3: Ouais, ça pourrait être intéressant, je trouve.
2: Ah, tu crois? Moi, je me prends beaucoup la tête. Non. Il y aurait tout le temps du brouhaha, comme ça, je réfléchis beaucoup.
3: Oui, après, ça dépend la tête de qui tu lis, finalement.
2: Ah, la tête de qui? Ça veut dire quoi? En couple, par exemple, t'aimerais bien lire dans les pensées de ton ou ta partenaire?
3: Non.
2: Non? T'aimerais pas? Et si on lisait dans tes pensées?
3: Ah, j'aimerais pas non plus.
2: Tu vois, genre si ta meuf lisait dans tes pensées?
3: Non, j'aimerais pas.
2: T'aimerais pas?
3: Non.
2: Mais t'aimerais ni lire dans les siennes, ni qu'elle lise dans les tiennes?
3: À choisir, alors je préfère lire dans les siennes.
2: C'est vrai?
3: Ah, oui.
2: Il a des choses à cacher.
3: Mais non! Mais non, mais t'imagines, être dans ma tête, ça doit pas être simple.
2: Tu crois que c'est pour ça? Ouais. Moi, je crois que t'as des choses à. Tu veux?
3: Directement. Et toi?
2: Moi, Oh, c'est dur. Est-ce que je préfère lire dans les pensées de mon mec ou qu'il lise dans les miennes?
3: Choix compliqué.
2: C'est compliqué. Moi, je dirais, moi, j'ai rien à cacher. Je voudrais bien qu'il lise dans les miennes. Après, lire dans les siennes, ça peut être cool aussi. Parce que, en fait, dans les deux cas, je trouve ça cool. Parce que du coup, ça veut dire que tu peux vraiment faire des petits trucs. Genre, c'est plus fluide, tu vois. Alors que sinon, parfois, tu te prends la tête en mode, est-ce qu'il a dit ça parce qu'il pense ça? Ou est-ce que c'est nanana, tu vois? Alors que si vous lisez dans vos pensées... Bah, soit tu sais qu'il a des pensées négatives, soit positives, tu vois.
3: Ça peut être rassurant, quoi.
2: Ouais, c'est ça, ça. Oui, ça a ce côté rassurant. Effectivement, vous, qu'est-ce que vous préférez? Tiens, je suis curieuse. Est-ce que vous préférez lire dans les pensées de votre partenaire ou que il ou elle lise dans vos pensées?
3: 0471 200 300. Choix hyper compliqué ce matin. Vous y allez sur le WhatsApp de Tipeee, 0471 200 300.
2: C'est un peu se mettre à nu, hein, si on lit dans vos pensées, finalement.
3: Oui.
2: C'est accepter qu'on sente, on entende tout le temps ce que vous pensez, quoi.
3: Et heureusement que ça n'existe pas. T'imagines comment ce serait compliqué.
2: Pourtant, moi, je sais tout le temps ce que tu vas dire. Est-ce que je lis dans tes pensées?
3: Quand est-ce que je vais lancer Samber?
2: Dans 3, 2, 1, maintenant!
3: Eh ben non. Oh.

0: 7h27, sur Tipeee, soyez les bienvenus si vous venez de vous brancher à l'instant. Vous connaissez Adèle Castillon?
1: Elle est rentrée dans la playlist de Tipeee avec ce morceau, ça s'appelle « Été avec toi ».
0: Il y a un choix hyper compliqué à faire, auquel vous répondez sur le WhatsApp de Tipeee.
1: 0471 200 300. Oui, il est tôt. Et on vous pose une question qui est difficile à trancher, mais je suis sûre que vous avez un avis. Est-ce que vous préférez lire dans les pensées de votre partenaire ou que il ou elle lise dans vos pensées?
0: C'est absolument impossible comme choix. Et pourtant, vous arrivez à réagir sur le WhatsApp de la radio. 0471 200 300. On va revenir sur vos réactions dans un instant.
1: Allez-y, hein, c'est totalement gratuit. Tout ce qui vous passe par la tête, n'hésitez pas. Est-ce que vous préférez lire dans les pensées de votre partenaire ou alors que il ou elle lise dans vos pensées?
0: 0471 200 300. Vous y allez sur le WhatsApp de la radio. Évidemment, c'est complètement gratuit. Belle matinée, vous êtes sur Tipeee.
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0: 9h30, comment ça roule ce matin sur les routes?
1: Il y a des ralentissements toujours à cause de ces travaux sur le 40 Liège-Aix-la-Chapelle, à autour de Vautem. Ça coince, mais ça coinçouille, j'ai envie de dire, en direction de Bruxelles, en direction d'Aix-la-Chapelle. Ça roule, des ralentissements dans le chantier de Vierde sur le 411 vers Luxembourg. Vous perdez 10 minutes, un accident au kilomètre 18.

0: sur la N243, c'est à hauteur de Pérouée. La chaussée est fermée dans les deux sens. Il y a des déviations locales qui ont été mises en place. Et puis des ralentissements aussi sur le ring de Bruxelles. Comptez 20 minutes supplémentaires entre Grand Bigard et Woluwe Saint-Etienne. 15 minutes en plus sur votre trajet, c'est entre Waterloo et Zaventem. Pour rentrer dans Bruxelles, si vous venez de Liège, sur le 40, vous perdez 10 minutes. 10 minutes aussi sur le 411 en venant de Namur.
1: Prudence, bonne route, on fait la route ensemble, bien évidemment, sans typique. Et avec Lady Gaga aussi, voici du souvenir, c'est Paparazzi, 9h31 minutes.

0: minutes, bienvenue sur Typique si vous venez de nous rejoindre. On est en plein débat, on vous pose la question de savoir, et ça se passe sur le WhatsApp, si vous préférez lire dans les pensées de votre partenaire ou il ou elle lise dans vos pensées.
1: Je sais pas, qu'est-ce que vous en dites?
2: Ça m'est égal.
3: Tu préfères quoi?
4: Alors le but de ce « tu préfères », c'est évidemment que ce soit compliqué à choisir. Et je vois que vous y arrivez quand même hein, sur le WhatsApp de la radio. Il y a Nicolas qui nous dit « moi je préfère lire dans ses pensées sans hésitation parce que chaque dispute, je peux savoir ce qu'elle pense ». C'est vrai aussi.
0: Ouais, il y a Bastien qui nous dit « ni l'un ni l'autre, c'est déjà assez le bazar dans ma tête ». Mais c'est vrai que quand je disais la même chose à Mario, moi dans ma tête, je pense tellement à plein de trucs en même temps. Oh là là, j'aimerais pas être la personne qui lirait dans mes pensées. Hein.
4: Ouais, je pense que là, si tu regardes, je dois avoir une part de pizza, un truc aussi.
0: Qu'est-ce que je vais manger? Dans la tête de Mario, c'est manger, pizza,
4: exactement.
0: Lasagne.
4: Message de Johanna qui dit qu'elle préfère que son partenaire lise dans ses pensées. Par contre, elle préférerait lire dans les pensées de son boss.
0: Voilà. Ah, malin pour les réunions, tout ça, malin. On a un message de Pina qui nous dit lire dans les pensées des siennes pour pouvoir devancer les choses et ses envies. Ça, j'aime bien, tu vois. Et comme ça, tu vois, la personne se dit « Oh, il ou elle m'a fait cette surprise et en plus j'en rêvais
4: bah, ». Ouais, mais c'est faux.
0: Je lis dans tes pensées.
4: Ah oui, mais tu vois, du coup, c'est pas spontané.
0: Mais si, mais l'intention reste là. Tu pourrais ne pas faire ce qu'il ou elle a envie, tu vois. Mais tu le fais quand même.
4: 0471 200 300, est-ce que vous avez d'autres réactions par rapport à ça? Est-ce que vous préférez lire dans les pensées d'une personne ou bien qu'on lise dans les vôtres? Vous y allez sur le WhatsApp 0471 200 300, c'est le numéro.
0: C'est totalement gratuit, allez-y. Et en attendant, on vous passe Cameron Whitcomb et juste avant, voici Bruno Mars sur Typique, voici Versace on the floor.

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1: 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Le principe est simple finalement. Il y a deux boîtes. 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
2: Et parfois, c'est un peu frustrant aussi parce que vous venez sur antenne, vous avez une chance sur deux de gagner un gros cadeau. 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Mais si ça vous intéresse, si vous vous dites ce matin, j'ai envie d'égayer ma journée. 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
2: Je peux vous dire qu'on est sur du souvenir ce matin. 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

0: On va démarrer une nouvelle heure dans un instant sur Typique. On va écouter Manon Lisa.
1: Elle arrive avec le petit pêcheur. Billie Eilish sera de la partie aussi.
0: Tout ça, ça arrive dans une poignée de secondes sur Typique. Allez, bon mercredi, on est ravis d'être avec vous ce matin. Salut Vanessa.
1: Salut Mario, bonjour tout le monde, bienvenue. On passe cette matinée ensemble.
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0: Le tour de l'actu ce matin, c'est avec Floril Michaud, bonjour.
3: Bonjour, c'est jour de rentrée pour l'Union européenne. La présidente de la Commission, Ursula von der Leyen, a fait son entrée devant le Parlement à Strasbourg un peu après 9h pour son traditionnel discours de rentrée. Parmi les sujets abordés, il y avait le budget, la défense, les réseaux sociaux, l'IA ou encore le climat. Ursula von der Leyen a également proposé dans son discours que le Canada, invité d'honneur de cette journée de rentrée, devienne le premier membre associé de l'UE. C'est le début de la semaine de la mobilité aujourd'hui et elle commence plutôt mal pour les automobilistes. Le prix du diesel est très proche de son record absolu en ce matin, 2,47 euros le litre. Depuis le lancement par les États-Unis et Israël d'une offensive contre l'Iran, le prix des carburants est reparti à la hausse. En parlant des États-Unis, le pays va livrer des dizaines de milliers de bombes lourdes supplémentaires à Israël. Cette décision intervient alors que l'utilisation de ce type d'armes a suscité de nombreuses critiques internationales. Leur importante puissance explosive et leur large rayon de destruction ont causé un grand nombre de victimes civiles à Gaza. La justice française allège le contrôle judiciaire de Patrick Bruel. La cour d'appel de Versailles a tranché. Le chanteur est autorisé à se rendre à l'étranger, comme il l'avait demandé fin juillet, malgré l'opposition du parquet. Pour rappel, Patrick Bruel est mis en examen dans 4 affaires distinctes pour viol, tentative de viol, agression sexuelle et harcèlement sexuel. Le fondateur de TikTok est désormais l'homme le plus riche d'Asie. Zhang Yiming était déjà l'homme le plus fortuné de Chine depuis 2024. Il devance maintenant le fondateur du conglomérat indien Adani. Sa richesse est estimée à peu près à 105 milliards de dollars. Et le Sporting d'Anderlecht est de retour sur la scène européenne. Les Mauves disputent ce soir leur premier match de poule de l'Europa League à domicile face à l'Olympique Lyonnais. Le coup d'envoi est prévu à 21h, à suivre en direct sur Typique en télé et en radio sur Vivacité. C'est la fin de ces infos. Bonne matinée.
0: Merci, retour de l'info tout à l'heure à midi. 10h02, la météo.
1: Bah, la météo, on pourrait avoir un peu de chance, comme ça pourrait être un peu perturbé près de chez vous. En gros, ce matin, si vous avez encore de la pluie, c'est en train de se dégager, c'est en train de partir. On va retrouver un temps plus calme, plus sec, plus lumineux. Mais cet après-midi, on n'est pas à l'abri à nouveau d'une petite goutte de pluie par-ci par-là. Très insignifiante, on va rester quand même sur généralement un temps sec. Des températures qui baissent par rapport à hier. 18 degrés au maximum, ça c'est à la côte. 19 à Bruxelles et on attend de 17 à 20 degrés ailleurs. Mais finalement, moi je trouve qu'on est sur une bonne journée.
0: On est sur une belle journée, on sera sur une belle journée avec du cadeau. Dans un instant, on va jouer à la boîte mystère avec vous.
1: Si vous ne connaissez pas encore le principe, Mario et moi, on a chacun une boîte. C'est vous qui décidez avec laquelle vous repartez. En plus, dans une des deux, il y a un énorme cadeau.
0: Voici Calvin Harris avec Dua Lipa sur Typique.

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1: Billie Eilish, ce sera la suite sur Typique.
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1: Bonjour, bonjour, on espère que vous allez bien ce matin, que vous êtes en forme, que ça se passe de la meilleure des manières au boulot pour tous ceux qui travaillent. Courage, profitez, tous les autres qui sont peut-être en télétravail ce matin, peut-être en congé.
4: Ouais, profitez, en tout cas vous avez bien fait, vous êtes tous branchés sur Typique et ça c'est déjà génial, surtout que dans un instant on va jouer ensemble à la boîte mystère. Mario et moi on a déjà les boîtes,
1: oui.
4: Elles sont là, notre assistante d'antenne Aloïs a déjà mis les cadeaux dedans. Ça veut dire que tout ce qu'il reste à faire, c'est de reconnaître l'artiste derrière cet extrait.
1: Dès que vous l'avez, vous envoyez le code boîte plus le nom de l'artiste pour 1 euro par message.
4: Au 60-05, boîte suivie de la bonne réponse. Et alors, si vous êtes sélectionné avec nous à l'antenne, vous devrez simplement choisir une des deux boîtes. C'est tout. Et si vous avez la main chanceuse, vous repartez avec du gros cadeau. Est-ce que c'est pas génial ça?
1: C'est absolument, absolument parfait. Vous êtes superbe. On vous appelle dans un instant. On joue?
4: On va faire ça dans un instant.
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0: Un très chouette programme qui arrive dans un instant sur Typique, Henri PFR, les Red Hot aussi, Red Hot Chili Peppers, et puis Gracie Abrams. Mais avant ça, 10h20, on joue à la boîte mystère.
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0: C'est Mélanie qui est avec nous pour tenter sa chance ce matin. Salut Mélanie.
2: Salut Mélanie. Mélanie est de bonne humeur. On est très contents de t'avoir avec nous à l'antenne Mélanie. Alors si t'es là, c'est déjà que tu as reconnu l'artiste qui se cache derrière cet extrait. Go,
0: go. Tu penses à qui, Mélanie ?
3: C'était 50 Cent.
0: On vérifie.
2: Bravo ! C'est une bonne réponse. Mélanie, ça veut dire que tu as accès à la deuxième partie du jeu.
0: Ça va être très simple, Mélanie. Dans ce studio, il y a deux boîtes. L'une m'appartient, l'autre c'est à Vanessa. Tu dois choisir l'une d'entre elles et espérer croiser les doigts pour que le gros cadeau soit à l'intérieur. Tu choisis quelle boîte, Mélanie ?
3: Je vais choisir la tienne, Mario.
0: Tu choisis la mienne.
2: Mario n'a même pas sa boîte à côté.
0: Oui, elle est très loin. Attends, je pars la chercher, j'arrive.
2: Alors, Mélanie, on va te laisser 5 secondes supplémentaires si jamais tu veux changer. Mario est déjà en train d'ouvrir. On laisse 5 secondes supplémentaires.
0: Ah oui, pardon.
2: Mélanie, voyons. Est-ce que tu veux changer de boîte ou tu gardes
3: c'est
2: celle
3: la boîte
2: de Mario
3: oubliée, ça veut tout dire.
2: Ah, pas forcément. Pas forcément, parce que c'est notre assistante d'antenne Aloïs qui choisit ce qu'il met dans les boîtes. Donc on ne sait pas, même si là Mario.
0: Moi je dis plus rien.
2: Mais il ne dit plus rien.
0: J'ai ouvert la boîte, mais vraiment j'ai pas regardé parce que le papier, pour tout vous dire, est retourné à l'intérieur. Donc je vois pas ce qu'il y a dessus.
2: Alors Mélanie, est-ce que tu conserves celle de Mario?
3: Ouais,
2: ok.
0: Alors Mélanie, la boîte est ouverte, ça va nous faire gagner du temps ce matin. Je prends le papier qu'il y a à l'intérieur et dessus j'ai. Ah oui, ok.
2: Mélanie. Ah, c'est bien ou c'est pas bien? J'aime pas cette tête.
0: Ouais,
2: oh,
0: en vrai, c'est plutôt pas mal. Mélanie, tu gagnes un Babyliss ce matin, Curl Waves Movement. Bravo!
2: Bravo, Mélanie! Trop chouette, tu vas pouvoir te faire plein de petites coiffures et tout, c'est trop cool.
3: Ah, pour mes filles, elles seront contentes.
2: Ah, bah voilà, trop chouette.
0: C'est ce qui se fait de mieux. Pour le moment chez Babyliss, Mélanie. Hein. On est allé chercher ça.
2: Le Curl Wave, il est très sympa. Franchement, il est très très chouette. J'hésitais à m'en acheter un moi-même. Donc franchement, top.
0: Bravo, Mélanie.
3: Un grand merci en tout cas.
2: Tu reviens quand tu veux, évidemment.
0: Passe une belle
3: journée. Merci à vous aussi.
0: À bientôt. Red Hot Chili Peppers, du souvenir. On vous le glisse comme ça, Californication, dans la suite. 5 minutes de pur bonheur.
2: Oui, et puis bah, tout de suite, 1 minute 57 de pur bonheur aussi. Avec Gracie Abrams, on l'oublie pas, évidemment.

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1: Et puis de manière générale, vous avez bien fait de vous brancher. On reste ensemble jusqu'à midi. On a plein de chouettes choses pour vous.
0: Et il y a une battle qui va arriver tout à l'heure.
1: Exactement, vous connaissez le principe.

0: devez nous départager, on va vous expliquer comment ça se passe dans un instant.
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0: va écouter Sienna Spiro dans un instant sur Typique. Il y aura les Black Eyed Peas aussi, ce sera du souvenir, ça.
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0: Est-ce que vous êtes allé récemment voir des concerts?
2: Mais il y a eu plein de trucs là tout récemment, il y a encore plein de concerts qui arrivent.
0: Alors, si vous y êtes allé, vous avez probablement remarqué que les premières parties de concerts étaient souvent faites par des artistes émergents, des artistes talentueux, hein, mais qui n'avaient pas forcément énormément de notoriété. Là, c'est tout le contraire qui se passe depuis un petit moment maintenant.
2: Ouais, hein. Ça fait un petit moment, regardez. Bah, par exemple, la prochaine tournée de Harry Styles, en première partie, selon les dates, il y aura carrément Kylie Minogue, Tears for Fears. Il y a plein d'artistes géniaux. Il y aura Tinash aussi. On est sur... On n'est plus finalement, oui, c'est vrai, ouais. sur le jeune artiste à découvrir. On est plutôt sur des artistes qu'on connaît déjà et on sait qu'on va passer de bons moments, que ce soit durant le concert ou même avant le concert.
0: Et Harry Styles n'est pas le seul hein, dans le cas, puisque Gorillaz a choisi par exemple Little Sims, Oasis aussi a choisi Richard Ashcroft pour sa première partie. Finalement, ça peut devenir aussi une deuxième tête d'affiche.
2: Ouais, c'est quand même dingue quand on pense comme ça, mais en fait. Il y a une raison derrière ça. Pourquoi est-ce qu'ils font ça? Et d'abord, parce que les concerts, c'est devenu des vrais événements. Hein. Les billets, ils coûtent super cher. C'est plus comme avant. Franchement, les prix des concerts, ça a bien augmenté. Les productions sont énormissimes. Et donc, avoir un deuxième gros nom à son concert, ça augmente aussi la valeur perçue de la soirée. Donc, ça peut attirer tout un autre public qui se disait les concerts, ça coûte trop cher, j'y vais plus.
0: C'est ça.
2: Et là, c'est oui, vous allez voir cet artiste que vous adorez, mais vous allez aussi avoir cet énorme autre artiste à ce concert.
0: Et d'ailleurs, peut-être que ce sera vous, la prochaine énorme star qui fera une première partie ici en Belgique, puisque il y a un artiste typique qui cherche justement pour le moment sa première partie.
2: Vous l'avez reconnu, c'est Orelsan. Orelsan qui sera en concert en Belgique, c'est le 12 novembre prochain, ça se passe à l'ING Arena. C'est pas tout, hein, parce qu'on vous l'a dit, il cherche sa première partie et peut-être que ce sera vous qui allez vous produire dans l'une des plus grandes salles de Belgique.
0: Ouais, si vous êtes artiste solo, si vous jouez dans un groupe, si vous faites du rap, de la pop, de l'électro, peu importe, hein, parce qu'il est ouvert à tous les styles, eh bien, vous nous envoyez votre projet.
2: Ouais, vous envoyez ça, rendez-vous sur l'app, le site RTBF Actu, page typique, toutes les infos sont là, donc pas de panique, vous pouvez tout retrouver hyper facilement et franchement, mais c'est une expérience de malade.
0: Vous imaginez
2: dingue.
0: Un peu.
2: Oh mais moi je kifferais, c'est dommage que je sache pas chanter. Tu crois que je peux apprendre d'ici le 12 novembre?
0: Je pense pas, non,
2: oh,
0: c'est peine perdue là. Non.
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0: sera 11h dans un instant sur Typique. Pour nous mener jusque là, il y aura les Black Eyed Peas.
1: Ça, c'est le genre de souvenir qu'on adore. Et en parlant de souvenirs, une battle aussi qui arrive, battle années 90 et 2000. Mario et moi, on va vous proposer un morceau.
0: Et c'est vous qui allez départager ces deux morceaux. Rendez-vous dans quelques secondes, évidemment, sur Typique. On vous parlera de tout ça.
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0: On va démarrer une nouvelle heure dans un instant sur Typique. Est-ce que vous voulez du Imagine Dragons?
1: Bien sûr que oui.
0: Eh bien, vous en aurez.
1: Est-ce que vous voulez les Cat's Eye?
0: Ouais.
1: Eh bien, vous en aurez aussi. Je m'inspire des meilleurs, t'as vu ça?
0: Oh, bah, ça, c'est trop d'honneur. Bonjour tout le monde. On est mercredi aujourd'hui, on espère que vous allez bien. Salut Vanessa.
1: Salut Mario, bonjour tout le monde. Vous êtes branchés sur Typique, merci d'être de plus en plus nombreux. 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

0: On va se faire une battle. Sport typique, 11h06. Comme tous les jours, hein, vous connaissez le principe. Vanessa et moi, on vous propose un morceau. Morceau années 90 2000. C'est vous qui les départagez.
1: Et aujourd'hui, je vous le dis, aujourd'hui j'ai le morceau gagnant.
0: Mais tu nous dis ça tous les jours.
1: Non, aujourd'hui je le sais. Aujourd'hui c'est sûr
0: d'accord.
1: Et certain.
0: Bon.
1: Je vous propose un groupe qu'on adore encore aujourd'hui. Mais rappelez-vous, dans les années 2000, ils avaient sorti ceci. 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
0: 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C'est vrai que ce matin, tu mets la barre assez haut quand même.
1: Les Maroon 5, est-ce qu'on n'est pas incroyablement bien là?
0: Ouais, ok.
1: Les Maroon 5, ils peuvent pas perdre. Vous envoyez Vanessa sur le WhatsApp.
0: Par contre, il y a une énorme artiste quand même en face.
1: Non, mais ça fait pas le poids, je suis désolée.
0: D'accord. Si vous voulez écouter les Maroon 5, 0471-200-300, sur le WhatsApp de Typique, vous envoyez Vanessa. Je vous propose un morceau qu'on a tous aimé, qu'on a tous écouté en boucle durant les années 2000, au début des années 2000, c'est Vanessa Carlton. Alors, ok, elle est pas en groupe. Ok, elle est toute seule avec son piano.
1: Là, on retourne au lit. Hein.
0: Bah, je suis pas sûr de ça.
1: C'est pas la même vibe. De toute façon, Mario, il n'y a qu'une seule Vanessa dans cette émission. Et ce sera pas Vanessa Carlton.
0: Ben, peut-être que pendant 3 minutes, ce sera Vanessa Carlton qui prendra votre place.
1: Non, non, les Maroon 5. Attends, ils peuvent pas perdre. Vraiment, je n'y crois pas. Si je perds aujourd'hui, c'est que tu manigances quelque chose, que tu bloques mes messages sur le WhatsApp. C'est pas possible.
0: Absolument pas. C'est notre main innocente, Aloïs, notre assistante de cette émission, qui comptabilise les votes.
1: Ouais. On verra. Allez, votez pour les Maroon 5.
0: Si vous voulez écouter Vanessa Carlton dans la suite, vous envoyez Mario 0471-200-300 sur le WhatsApp de Typique. On va comptabiliser tout ça et puis on écoutera le morceau que vous aurez choisi juste avant midi.
1: Le mien, les Maroon 5.
0: Ah, je suis pas sûr.
1: Allez-y.
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0: Il y aura Puggy dans un instant, sortie pique. On écoutera Ariana Grande aussi.
1: Ça, c'est I hate that I made you love me. Et vous savez quoi? Ariana Grande, elle arrive dans 3, 2, 1.
0: Ah ouais,
1: 1.
0: On est. Ok.
1: Tout de suite!

0: 7h25, sortie typique, il y a une battle qui est en cours. Battle à laquelle vous participez ce matin.
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0: Battle qui oppose les Maroon 5 à Vanessa Carlton.
3: Ouais, et je t'ai dit Mario, une Vanessa, il y en a qu'une dans ce studio. Aloïs, est-ce qu'on confirme cette tendance pour l'instant?
4: Ah, pour le moment, je dois dire que oui, c'est plutôt bien parti pour Vanessa, je dois dire que ça m'arrange un petit peu.
0: Ah ouais.
3: Je t'avais dit que les Maroon 5, bon. C'était les Maroon 5. Je vous propose ce morceau aussi des Maroon 5.

0: être debout au boulot, de bouger son popotin, même à la maison, avec les enfants, les animaux. On est génial.
1: Ne faites surtout pas ça. Ne faites surtout pas ça. 0471 200 300, si vous voulez écouter ce morceau de Maroon 5, vous envoyez Vanessa.
0: Aloïs et moi, on bouge notre popotin dans le studio.
1: Bougez tout ce que vous voulez. Peut-être que nous, vous et moi, de l'autre côté de la radio, on a peut-être envie d'écouter ce morceau. Hein.
0: On s'ennuie là, Mario.
1: Elle serait tellement fâchée si elle t'entendait.
0: Mais oui, mais c'est une bonne chanson, mais pas face au Maroon 5.
1: Écoutez-moi ce piano.

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0: encore un petit goût d'été dans un instant sur Typique. Gordo viendra nous chanter Loco Loco. Bon, vous connaissez ce signal, hein, c'est celui de la battle, évidemment, battle année 90-2000. Tous les morceaux sont des années 90-2000, ce matin aussi, puisque Vanessa avait choisi un morceau des Maroon 5. Je vous proposais Vanessa Carlton.
1: Les Maroon 5, un de leurs premiers morceaux, hein, quand même.
0: Ouais.
1: This Love.
0: Et Vanessa Carlton de son seul morceau, a priori. Aloïs a dépouillé les votes ce
2: et
0: matin.
2: Oui, c'était bien plus serré que prévu. Je
1: mais
2: m'attendais
1: non.
2: vraiment à ce que Maroon 5 écrase tout.
1: Mais surtout qu'au premier, lancement,
0: ouais.
1: Ça écrasait quand même pas mal Vanessa Carlton.
2: Les Mario sont revenus en force, mais pas suffisamment. Et c'est les Maroon 5 qui l'emportent.
1: Je t'avais dit, Mario, il n'y a qu'une seule Vanessa ici. Hein, qu'est-ce que t'as cru? Qu'est-ce que t'as cru que j'allais lui céder ma place? Pas du tout.
0: Bon, bah du coup, puisque vous l'avez choisi, les Maroon 5, This Love.
1: Oh, ça va être génial. Attendez, montez le son, parce que ça démarre maintenant.

0: Il est 11h48, soir typique, bientôt l'heure de...
1: manger. Comme tous les jours, à la même heure, voire aux mêmes heures. Mario a faim.
0: Et vous aussi, j'en suis sûr, me laissez pas tout seul là-dedans. Bon, c'est Guillaume qui va arriver pour nous accompagner lors de la pause de midi. Il arrivera dans quelques minutes pour l'accueillir. Slater dans un instant.
1: Ça va être plutôt pas mal, on va écouter Dance. Et nous, on vous retrouve demain matin, dès 9h sur Typique.
0: Passez tous une belle journée sur Typique.
1: Bonne journée.
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2: Belle après-midi tout le monde. On débute justement avec Marc Arbor, Miles Smith ou encore Snoop Dogg dans quelques instants. D'abord voici le journal avec Hugo de Waha.
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2: Il est midi, bonjour Hugo.
4: Bonjour à tous, soyez les bienvenus dans ce flash. Interdire les réseaux sociaux aux plus jeunes, intégrer le Canada comme membre associé ou encore lutter contre le réchauffement climatique et l'intelligence artificielle. Les objectifs sont nombreux pour Ursula von der Leyen, la présidente de la Commission européenne, tenait ce matin son traditionnel discours sur l'état de l'Union devant le Parlement européen. Pendant plus d'une heure, elle y a présenté les grandes priorités de l'Union européenne pour l'année à venir. Dès demain, la Commission présentera son Kids Act, un programme pour interdire les réseaux sociaux aux moins de 13 ans et qui imposera un contrôle parental pour les moins de 15 ans. Voilà 4 ans que le mouvement Femmes, Vie, Liberté débutait en Iran. Il y a 4 ans, Mahsa Amini était tuée par la police des mœurs iranienne qui reprochait à la jeune femme de ne pas porter correctement le voile. Après ce drame, de larges mouvements de protestation contre le pouvoir iranien avaient secoué le pays. 4 ans plus tard, Amnesty International accuse le gouvernement iranien d'avoir commis des crimes contre l'humanité dans la répression de ces mouvements. Selon l'ONG, les autorités ont tué illégalement des centaines de manifestants et de passants, dont des dizaines d'enfants. Chez nous, Bart De Wever faisait son retour ce matin en commission parlementaire, avec en ligne de mire une fameuse épreuve budgétaire, trouver 10 milliards d'euros pour le budget de l'année 2027. Et le Premier ministre espère bien confectionner son budget dans le temps imparti. Je ne compte pas recourir au 12e provisoire et j'espère que tout le monde en est bien conscient, précisait ce matin Bart De Wever. Les 12e provisoires, ce mécanisme budgétaire qui permet au gouvernement de dépenser chaque mois un 12e du budget de l'année précédente lorsqu'il n'est pas parvenu à s'accorder sur un nouveau budget annuel. L'électrique et l'hybride devant le diesel. L'agence Stadbel partage ce mercredi un état du parc automobile belge et pour la première fois, les voitures électriques et hybrides dépassent le nombre de voitures roulant au diesel. Mais le parc automobile reste de très loin dominé par la voiture essence avec plus de 3 millions de véhicules pour un total de 6 millions de voitures en Belgique. Fin de ces infos, bon temps de midi à l'écoute de la RTBF.
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2: Et cet après-midi, nous aurons une alternance entre éclaircies et passages nuageux avec la possibilité aussi de quelques petites averses, mais qui seront peu nombreuses. Donc rassurez-vous, sous des températures en forte baisse entre 16 et 19 degrés. Merci d'avoir choisi Typique tout le monde pour passer votre temps de midi, votre après-midi en musique. On va profiter. On va profiter ensemble. J'espère que tout va bien de votre côté. Ah, on a perdu 10 degrés, ça fait bien.

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2: Salut tout le monde, le son de Tipeee est là aussi pour vous accompagner cet après-midi. Mais moi, effectivement, je suis là également, c'est Guillaume. Et je suis prêt avec vos messages aussi, qui sont tout prêts sur le WhatsApp de la radio. 0471 200 300. On a par exemple Justine qui nous écoute depuis Hatt. Elle nous écoute depuis son magasin de vêtements. Gros coucou Justine. On part à Waterloo aussi avec Aurélie qui est branchée depuis la voiture en ce moment, visiblement avec le son à fond, si j'en crois la vidéo qu'elle m'a envoyée. Et puis Olivier nous dit « Coucou, j'ai perdu 10 degrés, si jamais vous les retrouvez, faites signe ». Alors si, promis, si j'en retrouve les 10 degrés qu'on a perdus depuis hier, je te fais signe Olivier, c'est promis, juré. On va se réchauffer hein. Avec un artiste de la maison découvert ici, Thomas Hamilton arrive dans quelques instants, Why Do You, et aussi dans les prochaines secondes. Installez-vous, c'est parti.
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Kendrick Lamar, Angèle et Bastille à suivre. 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Voici Bastille dans la radio, belle après-midi tout le monde.

0: Vous êtes sorti de pique, ne changez absolument rien. On va encore augmenter la cadence dans la suite avec Ugel qui débarque et Nelly Furtado aussi avec Timbaland.
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1: On écoutait Taylor Swift à l'instant. Est-ce que vous avez un single en CD de Taylor Swift? Peut-être. Gardez-le bien, vraiment, précieusement. Est-ce que vous avez des CD dans vos boîtes qui sont dans des cartons, dans des caisses, dans des caves, dans des greniers? Gardez-le précieusement. Hein. Je vous dis ça parce qu'un rapport de l'industrie musicale qui a été mené par Luminate, eh bien, dévoile que pour l'année 2026, on a vu un bond de 16% de la vente de CD. Eh ouais, tout le monde croyait que c'était mort, tout le monde les a vendus, tout le monde les a jetés, et en fait, ça revient à la mode. Il y a des fans de la génération Z, donc, et des millennials qui s'intéressent à fond à ces disques ronds, brillants, qui ont eu énormément de succès, hein, qui sont vendus par millions et milliards dans les certaines années. Et donc, il y a de plus en plus de jeunes qui se déconnectent maintenant de leur smartphone, de leur service de streaming, et qui veulent revenir à du concret, et donc à des disques. Ils en ont marre, tout simplement. Ils veulent des supports physiques, ils veulent profiter de choses qu'ils peuvent toucher, mettre dans un lecteur, écouter. Alors évidemment, les CD, c'est un peu moins sexy, un peu moins glamour ou romantique que les vinyles ou les cassettes, mais ça coûte pas cher, et surtout, ça permet de profiter de 18, 20, voire parfois plus, hein, chansons d'un coup. Donc ça permet de se rapprocher un petit peu au max de la musique d'une autre manière que le streaming. Et donc voilà, les CD ont une nouvelle vie finalement. Donc si vous en avez encore, bah moi je vous dis de les garder, hein, parce que là, 16% d'augmentation en 2026, à mon avis, il y a un petit pactole à se faire bientôt, je pense. Voici Lil TK sur Tipeee.

0: Dans un instant, on démarre ensemble une nouvelle ère de musique. On va la démarrer avec plein de bons sons, vous verrez. Et pour aller jusqu'à 13h... Oh. Oh. L'incroyable Harry Styles. Quelle merveille, Harry Styles, on l'écoute, c'est promis. Et Jebsar aussi, une révélation typique.
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On est reparti. Avec Olivia Dean, Claire Lafu, Amy Winehouse, Selena Gomez ou encore Offenbach et Star Sailor, c'est ce qui nous attend dans la prochaine demi-heure de musique sur Typique. 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
1: Je suis là, toujours là, bien en place, 13h10, pile poil. Aucune raison de se prendre la tête. Ah, vraiment, aucune raison avec Tipeee dans les oreilles. On est là pour se détendre un maximum. Merci de nous suivre, d'ailleurs, tout le monde. Que vous soyez en ce moment peut-être au boulot, au bureau ou à bosser depuis la maison, hein, pourquoi pas. Que vous soyez en repos ou en train de préparer vos cours de l'après-midi, parce qu'il y a pas mal d'étudiants aussi qui nous écoutent, donc soyez les bienvenus. Ici c'est Tipeee, on profite de la musique, on est là avant tout pour ça, avec que des bons sons, des morceaux qui nous font avancer, comme par exemple... Bah oui. Ça c'est pour travailler le déhanché. Ça sert aussi à ça, un typique. Travailler sans déhancher toute la journée. Benny Blanco, Selena Gomez et Biggie G. Et Amy Winehouse aussi nous rejoint dans quelques secondes.
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Mouah, quel calor. 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DJ Goja arrive avec Jason Derulo et Melody. To Die For aussi se prépare tout doucement, mais d'abord si on écoutait Shakira tout de suite sur Tipeee.

0: Ici c'est Typique, première radio sur vos nouveautés. Et vos artistes qui montent en puissance comme Malcolm Todd qui arrive dans quelques instants. Justin Bieber également en préparation. Et puis on écoutera ça aussi. Ça met pas directement le sourire ce genre de truc. Ah évidemment, hein. Bob Sinclair débarque sur Typique.
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Tiens, ça vous dit de prendre le contrôle de la radio et diffuser un morceau qui vous ferait plaisir? Ah, c'est possible, à 14h20-25, vous faites ça en me proposant un morceau que vous avez très envie d'écouter aujourd'hui. Ça peut être tout et n'importe quoi, vraiment, mais alors faites-vous plaisir. Ça peut être une dédicace aussi à quelqu'un que vous aimez, que vous détestez, à votre patron, votre collègue, à n'importe qui, c'est faisable également. Ça se passe sur le WhatsApp de la radio, 0471 200 300, 0471 200 300. Vous m'envoyez, voilà, le morceau. Salut Guillaume, j'ai envie d'écouter Nick Jonas, parce que c'est son anniversaire aujourd'hui. Et c'est vrai en plus, hein, c'est l'anniversaire de Nick Jonas, des Jonas Brothers, qui a 34 ans aujourd'hui. Donc bon anniversaire, je sais qu'il nous écoute tous les jours. Gros bisous à toi. On se voit ce soir évidemment pour manger un petit barbecue. Il y aura aussi Lost Frequencies dans la suite, Zara Larsson également, et puis Marguerite. Et puis j'attends vos messages, hein, évidemment, n'hésitez pas. Faites-vous plaisir encore une fois plus que jamais. On est là sur Tipeee pour ça avant tout, évidemment.

0: Vous écoutez Typique, la radio des révélations, la radio des découvertes, avec notamment une artiste que j'aime énormément, qui fait du piano, de la danse, du théâtre. Elle chante, c'est un couteau suisse. Elle s'appelle Elisa Mara. Et c'est une révélation belge Typique, elle arrive dans quelques instants dans la radio.
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3: On va s'informer tout de suite avec Hugo Doha dans le journal pour voir un petit peu ce qui s'est passé dans l'actu avant de repartir pour une toute nouvelle heure de playlist sur Typique.
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5: Bonjour à tous, soyez les bienvenus dans ce flash à la une. Première journée de mobilisation étudiante ce mercredi. Des centaines d'étudiants des différentes universités du pays et hautes écoles se sont réunis pour s'opposer à l'augmentation du coût du Minerval. Manifestation aussi contre les réformes dans le secondaire. Une centaine d'enseignants étaient rassemblés ce matin à la Louvière pour manifester à l'occasion de la venue de la ministre présidente de la Fédération Wallonie-Bruxelles, Elisabeth De Grise, et de la ministre de l'Éducation, Valérie Glatini. Bonne nouvelle pour la protection de notre environnement. D'ici l'été prochain, 4 hélicoptères H-145M se tiendront prêts en permanence pour lutter contre les incendies. C'est ce qu'a indiqué Théo Franken en commission parlementaire. Le ministre de la Défense précise que le matériel nécessaire est actuellement en cours de livraison et que la formation des équipes a déjà été planifiée. La grève des contrôleurs aériens de l'aéroport de Charleroi débute aujourd'hui à 22h pour une durée annoncée de 24 nuits. Et pour ce premier jour d'action, 14 liaisons ne seront pas assurées par Ryanair. Demain matin, les 8 premiers vols prévus entre 6h et 7h20 sont aussi supprimés selon le site de l'aéroport. Ces chiffres, justement, concernant le trafic aérien, au moins 116 personnes ont été tuées l'an dernier dans des accidents aériens en Europe. C'est 25 de plus qu'en 2024, c'est ce que rapporte l'agence de statistiques européenne Eurostat. Dans plus de 9 cas sur 10, ces décès sont survenus lors d'accidents de véhicules non commerciaux, à savoir des avions privés ou des avions d'entraînement. L'Union belge de football a confirmé ce mercredi avoir mis un terme à la collaboration avec le CIO de la fédération Peter Willems. L'information avait déjà été révélée mardi par plusieurs sources médiatiques, mais l'Union belge était toujours restée muette jusqu'à aujourd'hui. Elle confirme donc officiellement ce licenciement. Peter Willems et la présidente de l'Union belge, Pascal Van Damme, étaient en désaccord quant au traitement de l'affaire Balogun, ce joueur américain dont la suspension avait été annulée de manière plus que douteuse avant le 8e de finale de la Coupe du Monde entre les Diables Rouges et les États-Unis. Fin de ces infos, bel après-midi à notre écoute.
3: Et cet après-midi, elle sera plutôt belle, même s'il y aura une alternance d'éclaircies, de nuages, avec peut-être, c'est vrai, une petite possibilité d'averses, mais qui seront peu nombreuses, sous des températures en forte baisse. Hein. On a perdu 10 degrés par rapport à hier, entre 16 et 18 degrés. Soyez les bienvenus, si vous venez de vous brancher, c'est Typique. Les journées passent vite et en musique. Ici, c'est comme ça que ça se passe, hein. Avec des nouveautés, des découvertes, de la chanteuse culte aussi. La preuve, voici Britney Spears.

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0: Mercredi, nous sommes le 16 septembre. Bienvenue à tous ceux qui se branchent peut-être à l'instant sur Typique. Et j'attends vos messages sur le compte WhatsApp de la radio 0471 200 300 pour me dire ce que vous avez envie d'écouter d'ici une petite dizaine de minutes maintenant. Plus ou moins, on va dire. 14h20, 14h25, vous aurez l'occasion de diffuser un morceau qui vous fait plaisir. Plaisir coupable, titre que vous avez entendu, je sais pas, dans un film ou récemment, dans un jeu vidéo. Pourquoi pas une dédicace que vous voulez faire. Tout est possible, vraiment. Faites-vous plaisir aujourd'hui. Ça se passe donc sur le WhatsApp. On écoutera ce titre dans quelques petits instants. D'ailleurs, merci beaucoup. Il y a déjà énormément de messages. Donc, salut à tous ceux qui sont connectés en ce moment même. On avance avec Tove Lo et Stromae. Tove Lo, Stromae, Katy Perry aussi, Elena, Tila, Justin Timberlake ou encore Mickey dans la prochaine demi-heure. Tout est bien.
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Dans un instant, il y aura Elena. Mais d'abord, on va écouter votre morceau, votre proposition musicale de l'après. Merci pour tous vos messages. Un gros bisou à Margot, que je vois, Bernard, Marius, Mehdi. Il y a Virginie, il y a Vince, il y a Guyliane, encore Elodie, Sab, Gauthier, qui sont là sur le WhatsApp de la radio, qui m'ont envoyé des propositions musicales aujourd'hui. Mais c'est Simon qui va retenir notre attention, qui m'a envoyé le message suivant, je cite. « Salut Guillaume, si c'est possible, j'aimerais dédicacer le morceau Billie Jean de Michael Jackson à ma chérie, à qui j'ai fait découvrir GTA Vice City. » Qui y joue en ce moment. Le morceau est dans la bande-son de ce jeu incroyable. Hâte de GTA 6. Gros bisous tout le monde. Ah bah voilà, un gamer, on est ensemble. Hâte de GTA 6 aussi. Et effectivement, Billie Jean de Michael Jackson est dans Vice City, si je ne m'abuse, dans la radio Flash FM. Hein. Ah, j'ai tellement joué à Vice City que je m'en souviens. Voici donc le choix de Simon pour sa chérie. Voici Michael Jackson sur Typique. Belle après-midi.

0: Si vous êtes un ou une artiste, que vous jouez en solo ou en groupe, et que vous avez envie de jouer devant des milliers de personnes dans l'un des plus beaux et des plus gros endroits, une des plus grosses salles de Belgique et d'Europe, bah ce sera peut-être possible. Je vous en parle dans quelques instants. Mais c'est pic, pic, pic, un peu quand même. Je cuisine pour une personne depuis mon 6 semaines. Ça fait tic, tic, un peu quand même. Ah, je blague absolument pas, hein. Vraiment. Je vous en parle dans les prochaines minutes après Mickey et Justin Timberlake. Donc bougez pas.
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Jonas Brothers arrive, Morgan aussi, et Rihanna tout de suite.

0: Votre après-midi, elle se passe avec Typique et tous les artistes que vous aimez sont là. Ça va continuer avec dès 15h, Samy et Lou qui vous prépare en ce moment un beau programme. Ils sont dans les couloirs, là. Ils sont en train de s'échauffer comme les footballeurs, vous savez, avant de rentrer sur le terrain en full étirement. Ils prennent le relais dès 15h, c'est promis, pour aller les rejoindre.
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0: Il y aura la révélation belge Typique Teddy Bear dans la suite.
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1: Bonjour tout le monde.
3: Hello.
1: 15h02 maintenant, on est en direct et on espère que vous allez bien, que vous avez passé une belle journée. On est en retard de 2 minutes.
3: Oh.
1: Mais c'est quoi 2 minutes dans son
3: pourquoi le souligner?
1: Oui, c'est vrai, je n'aurais pas dû.
3: Je te dis rien.
1: Moi c'est Samy, avec moi il y a Lou.
3: Bien le bonjour, on est mercredi les amis et vous savez ce qu'on aime vous dire le mercredi.
1: Félicitations, vous avez survécu à la moitié de la semaine.
3: Ouh.
1: On vous applaudit parce que vous le valez bien.
3: On se rapproche gentiment du week-end et ça, rien que de se le dire, ça fait plaisir.
1: D'ailleurs, vous pouvez déjà nous dire quels sont vos plans pour ce week-end. C'est ce week-end, la journée sans voiture?
3: Déjà?
1: C'est dimanche, hein?
3: Ouh, tu fais bien de le rappeler.
1: Il me semble. Attention, hein. Je crois que je l'ai vu sur l'autoroute. Sur l'autoroute, il y a des panneaux, il est marqué « Attention, dimanche, journée sans voiture ».
3: C'est bien de le rappeler.
1: Voilà. Heureusement, j'habite en Flandre, donc voilà. Mais je me ferais bien...
3: Dimanche sans voiture à Bruxelles, le 20 septembre.
1: On se ferait bien une petite journée vélo quand même, dimanche.
3: Oui, mais électrique, parce qu'attention, je ne suis plus toute jeune.
1: Ah oui, c'est vrai, 30 ans. Mamilou.
3: Bah, ça va.
1: Bon, en tout cas, on espère que votre journée s'est bien passée. Le WhatsApp est ouvert, 0471 200 300. Et nous, on a plein de cadeaux pour vous.
3: Oh, bah, comme d'habitude, hein, on a des bonnes nouvelles, on se concentre sur le positif. On va vous gâter, on a des cadeaux pour toute la famille, pour y aller entre amis aussi, et on a même des accès pour Walibi.
1: Exactement, on va vous redire comment gagner ça dans un instant. Côté son, Disco Beach dans un instant, c'est beau la bourgeoisie. Il y aura aussi du belge, même tout de suite, avec Camille Mbé.

0: Du typique, Shawn Mendes arrive avec Stitches dans un instant. Et alors là, dans quelques minutes, on va parler de Harry Potter.
1: Vous aussi, vous allez avoir besoin de sparadrap. Oui, parce que Stitches, ça veut dire...
0: Ah, Stitches, c'est sparadrap. Mais tu fais bien de le dire. Merci d'expliquer la vanne.
1: Vous avez peut-être vu l'info passer. Harry Potter va changer de nom.
2: What?
1: Alors, je vous dis pas ma tête quand j'ai lu ça. Je vais vous expliquer où, quand, comment et surtout pourquoi dans un instant.
0: Ça me fait très peur, cette info. On ne touche pas à Harry Potter.
1: Non, mais quelle idée.
0: Sparadrap. De Shawn Mendes.
1: Enfin, c'est des points de suture, c'est pareil.
0: Ah oui, wow, c'est pareil. Shawn Mendes arrive dans un instant sur Typique. En plus, c'est une menteuse.
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0: Manon Lisa arrive dans un instant sur Typique.
1: Je peux faire une confession?
0: Quoi?
1: Cette chanson qu'on vient d'écouter, la première fois que je l'ai entendue, je pensais qu'il disait bidet. Pourquoi il parle de bidet?
0: Bidet, bidet, bidet. C'est pilé, bien sûr.
1: Oui, bah c'est mieux, c'est
0: voilà.
1: Mieux.
0: On reste dans le thème. Non, pas du tout, on reste pas dans le thème.
1: De titre, si, on va parler de titre.
0: On va parler de Harry Potter. C'est donc vrai ce que j'ai entendu dans le train ce matin. Harry Potter est à Poudlard.
2: Leviosa et pas Leviosa.
0: Avant que l'un d'entre vous... C'est quoi?
2: Avant que l'un d'entre nous se fasse tuer. Ou pire, se faire expulser.
1: Un truc du genre.
0: C'est dans le 1, bien sûr.
1: Hermione Granger.
0: Qu'est-ce que c'est que cette histoire de changement de nom?
2: Alors, bon, je vous rassure, un petit changement, mais changement historique quand même pour les fans d'Harry Potter aux États-Unis, puisque le premier tome va bientôt changer de titre. Alors, si je te demande le titre du premier livre, tu me dis...
0: Harry Potter à l'école des sorciers,
2: voilà,
0: en tout cas en français.
2: Comme le film, exactement. Ouais. Alors ça, c'est le titre qu'on connaît chez nous, sauf que le vrai titre, c'est Harry Potter et la pierre philosophale.
0: Ben, je me suis toujours demandé pourquoi il y avait le film, il y avait des versions différentes.
2: Ouais,
0: c'est
2: en fait, en 1998, quand le livre sort aux États-Unis, l'éditeur là-bas, il trouve que c'est pas très sexy, la pierre philosophale. Il se dit que philosophale, ça fait un peu archaïque, c'est pas très magique, ça va pas beaucoup se vendre. Et donc, ils ont changé en Harry Potter et la pierre du sorcier. Harry Potter and the Sorcerer's Stone.
0: Sorcerer's Stone.
2: C'est pas facile à dire cette histoire.
0: Mais seulement pour les États-Unis.
2: C'est ça. Et donc nous, voilà, 30 ans plus tard, ils ont changé d'avis. Un petit retour en arrière. Pourquoi? Principalement parce qu'ils veulent coller davantage à la nouvelle adaptation. Ils veulent être plus fidèles au livre. Et comme on sait que la série Harry Potter arrive bientôt, cette nouvelle édition, on va retrouver une photo de la série sur la couverture.
0: Ah.
2: Ça, c'est une première pour les romans américains. Par contre, en Belgique, eh bien rassurez-vous, rien ne change.
0: Ah, donc c'est toujours à l'école des sorciers.
2: C'est ça, donc Harry Potter change
0: le livre.
2: Non, mais ça ne va pas changer chez nous exactement. Le premier tome va rester Harry Potter à l'école des sorciers. Pas de changement, tout va bien.
0: Et alors moi j'ai vu une vidéo du 1,
2: ouais.
0: Le film, hein, celui d'il y a 25 ans. Harry Potter and the Sorcerer's Stone pour les États-Unis et The Philosopher's Stone pour la Grande-Bretagne. Et en fait dans le film, tous les moments où ils disent Philosopher's Stone, ils ont tourné la scène deux fois.
1: Mais non.
0: Et donc la version film américain et la version film Grande-Bretagne, c'est pas la même chose.
2: Ça, je savais pas.
0: Il y a vraiment deux secondes de différence à chaque fois. Ouais, je te montrerai.
2: J'adore.
0: Eh bien, merci. J'ai eu peur que Harry Potter change de nom, genre dans la série, quoi.
2: Denis Potter.
0: Denis Potter. Ça le fait moins. Voici Manon Lise.

0: Continue dans un instant, Eva avec Sur la piste et juste avant, on va parler cadeau.
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3: Oh, ça c'est un de nos moments préférés dans l'émission puisqu'on vous gâte. On a de très très beaux cadeaux à vous offrir, mais pour ça, eh bien il va falloir vous affronter.
0: Et oui, vous serez deux à vous affronter aujourd'hui comme tous les jours de cette semaine. Vous allez devoir répondre à un quiz. Un quiz sur quoi, vous allez me dire ?
3: Ben, on se le demande.
0: On se le demande. Non, un quiz. Quiz culture pop, donc ça peut être cinéma, musique.
3: Un petit peu de tout.
0: Des questions faciles, vous allez voir. Sauf qu'il faudra être plus rapide que votre adversaire.
3: Et c'est la condition. C'est même ça qui est un peu frustrant d'ailleurs. C'est que tu sais que t'as la réponse.
0: Il faut vite la donner.
3: Mais il faut être plus rapide. Et pour ça, il suffit d'envoyer un petit message. Vous envoyez typique par SMS au 6005 pour 1€ par message. Je pense que vous allez vouloir remporter puisqu'on a 4 places à vous offrir et pas pour n'importe où.
0: Oui, pour aller à Walibi. Voilà, comme ça vous allez avec vos potes. Il y a Halloween qui arrive bientôt en plus.
3: Donc ce
0: sera le moment d'en profiter des maisons hantées ou sinon de faire un bon vieux Dalton Terror, un bon vieux Pulsar, un bon vieux Conda.
3: Quoi qu'il arrive, on crie, mais de bonheur, promis.
0: Exactement, il y en a pour tous les goûts, c'est entre potes ou en famille. Et on le disait, vous avez 1 heure, 2 heures pour envoyer le message.
3: Tu sais bien compter, toi.
0: Oui.
3: Allez, 1h30, on fait entre les deux.
0: Voilà.
3: 1h30 pour envoyer typique par SMS au 6005 pour 1€ par message. Mais comme on vous connaît, faites-le tout de suite, vous allez oublier.
0: Ah oui, c'est mieux. TIPIK par SMS au 6005 et on vous offre les places pour Walibi 4.
3: Bonne chance.
0: Eva arrive dans un instant.
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8: Il est 15h35, on fait un tour du côté des routes. Il y a cette course cycliste entre Serein et Namur. L'arrivée à la Citadelle est prévue vers 17h10, donc des soucis sont possibles le long du parcours. Pour le reste, eh bien écoutez, moi j'ai rien sur ma page web, hein, donc j'ai envie
5: pas
8: de dire,
5: liens, alors.
8: Ça roule. Eh oh, c'est calmé celle-ci. En tout cas, si vous voulez nous signaler quelque chose, ça se passe au 0800 48 400. Et on se tait et on écoute Eva.

0: The Weeknd arrive dans la playlist de Typique dans quelques secondes. Et puis dans un instant aussi, on va lire vos messages, puisque nous avons une mission pour vous.
1: Et la mission, c'est de ne pas laisser The Weeknd tout seul.
0: Parce que là, Save Your Tears, il a envie de garder ses larmes.
1: Qu'est-ce que vous avez envie d'entendre cet après-midi sur Typique? On devient collègues en fait, hein. On fait la programmation ensemble. Faites-vous plaisir. Qu'est-ce que vous avez envie d'écouter aujourd'hui? Ça se passe sur le WhatsApp.
0: 0471 200 300. Faites-vous plaisir, on le disait, ça peut être un souvenir d'enfance.
1: Un clin d'œil à la météo.
0: Une chanson qui vous rappelle le mois de septembre 2007.
1: Une chanson dont le titre est là pour faire passer un message à quelqu'un.
0: Ah oui,
1: ça peut être drôle.
0: Faites des trucs visés.
1: Ah oui,
0: j'adore ça, j'adore. On lit vos messages tout à l'heure. Et puis là on écoute Oliver Tree, c'est pas mal ça aussi.
1: Rendu.
0: Life goes on et on se retrouve dans quelques

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1: Faut que je vous raconte quelque chose sur mon couple que moi-même j'ai mis beaucoup de temps à m'avouer. Mais je pense que ça pourrait être libérateur.

0: Oh, Elsan. Moi, c'est quand même le boss un petit peu.
1: C'est lui le boss.
0: Il était notre invité avant-hier dans l'émission.
1: Pour annoncer une nouvelle assez extraordinaire, puisque vous allez peut-être pouvoir faire sa première partie, les amis.
0: Et oui, on a décidé de s'associer avec lui pour faire un grand concours. Si vous avez envie de faire la première partie d'Orelsan, eh bien, c'est possible.
1: Ça va être incroyable. Ce sera le 12 novembre à l'ING Arena. Excusez-nous du peu.
0: Ah oui, c'est pas mal. Hein.
1: Je pense que le public, ça va être vachement sympa. Et pour ça, eh ben, il suffit de vous inscrire. Il faut juste être capable de faire un set
0: de 30 minutes.
1: 30 minutes.
0: C'est ça.
1: Tout ça. 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Ça, c'est vous qui voyez. En tout cas, n'hésitez pas à vous inscrire. 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
0: ouais.
1: La page typique.
0: Exactement. rtbf.be/typique. 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
1: Bonne chance.
0: Camper City arrive avec Self Aware avant 16h. Ne bougez pas.
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2: On termine la journée ensemble sur Tipeee avec une playlist du feu de Dieu. Notamment Suarez avec Dingue, il y aura aussi One Republic.
3: Et puis avant 17h, on teste votre oreille musicale.
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2: Il est 16h.
3: Et tout de suite, on s'informe avec Hugo Dewa. Bonjour Hugo.
5: Bonjour à toutes et tous, soyez les bienvenus dans ce flash. Un mois après le début de l'incendie dans les Hauts-de-Fagne, la phase d'urgence provinciale est officiellement levée. Le DNF, le département de la nature et des forêts, et les zones de secours continuent toutefois d'effectuer régulièrement des reconnaissances du périmètre. Des reprises ponctuelles de feu restent possibles. Pour des raisons de sécurité, l'accès à la zone incendiée reste donc toujours interdit au public. Autre bonne nouvelle pour la protection de notre environnement, d'ici l'été prochain, 4 hélicoptères H-145M se tiendront prêts en permanence pour lutter contre les incendies. C'est ce qu'a indiqué Théo Franken en commission parlementaire ce matin. Le ministre de la Défense précise que le matériel nécessaire est actuellement en cours de livraison et que la formation des équipes a déjà été planifiée. C'est le résultat d'une année entière d'enquête dans le cadre de la lutte contre le trafic de stupéfiants. Une intervention d'envergure a été menée hier par la police et le parquet de Charleroi. 350 hommes ont été mobilisés, des drones, des chiens et même les unités spéciales. Ce mercredi, le parquet a communiqué, 27 personnes ont été privées de liberté. Aline Van Bossuyt campe quant à elle sur ses positions. La ministre NVA, de l'asile et la migration répondait en commission parlementaire aux questions de l'opposition concernant le sort de ces 13 étudiants et chercheurs gazaouis censés rejoindre différentes universités belges. Pour rappel, ces 13 gazaouis ont obtenu une bourse leur permettant de rejoindre notre pays, mais le gouvernement ne parvient pas à s'accorder concernant leur venue. Ils sont donc toujours coincés à Gaza. La ministre Van Bossuyt, je vous le disais, maintient son point de vue. Elle dit redouter un effet domino et ne souhaite pas, en l'état actuel, débloquer ce dossier. Et puis je vous rappelle enfin cette grève, celle des contrôleurs aériens de l'aéroport de Charleroi qui débute ce mercredi pour une durée annoncée de 24 nuits. Et pour ce premier jour d'action, 14 liaisons ne seront pas assurées par Ryanair. Demain matin, les 8 premiers vols prévus entre 6h et 7h20 sont aussi supprimés selon le site de l'aéroport. Voilà qui marque la fin de ces infos. Bel après-midi à notre écoute.
2: Merci Hugo.
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2: Et à 16h02, on fait un tour du côté de la météo pour cet après-midi. Alternance d'éclaircies et de passages nuageux avec peut-être quelques averses qui seront toutefois peu nombreuses et davantage localisées sur les... et davantage localisées sur l'est du pays.
3: Ah oui, il y a des précipitations.
2: Le temps sera plus sec près du littoral et sur l'extrême ouest. Côté température, on attend 15 à 16 degrés sur les hauteurs de l'Ardenne, 19 à 20 degrés dans le centre et très temporairement 21 degrés sur l'extrême sud du pays. Comment ça se passe sur les routes?
3: Eh bien, ça coince toujours sur le 411. On a des ralentissements dans le chantier de Vierre, en direction de Luxembourg. Là, vous perdez une dizaine de minutes. Et puis, attention, on a aussi une course cycliste du côté de Namur. L'arrivée à la citadelle est prévue vers 17h10. Donc, on pourrait avoir des petits soucis le long du parcours. Des ralentissements sur le ring de Bruxelles. Bah, ça coince généralement sur le 19 venant d'Anvers, sur le 40 venant de Gand, sur le 40 venant de Liège, sur le 411 venant de Namur. Et enfin, sur le 19 venant de Mons, entre Oudin et Nivelles. Des petits ralentissements de prévu aussi.
2: Soyez patients et prudents.
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2: Dans la suite sur Tipeee, Suarez, ça c'est du belge, Dingue, ça arrive dans un instant. One Republic également, et vous savez quoi, dans quelques minutes, on a des cadeaux pour vous.
3: Oui, tout à l'heure on aura la note mystère, il va falloir être rapide. Vous connaissez le principe, on vous passera la toute première note d'une chanson. Ouais. En moins d'une seconde, il faut deviner soit le titre, soit l'artiste.
2: Et aujourd'hui, j'ai été vous chercher une note mystère... très mystérieuse.
3: Je te sens très mystérieux.
2: Non, c'est une
3: chanson... Gentil ou pas gentil?
2: Moi, je pense qu'il y a moyen que vous l'ayez direct.
3: Ok, donc plutôt gentil.
2: Ça date pas d'hier.
3: Si t'arrives, t'as de la fièvre?
2: Non, le mercredi, je suis gentil. Bon, ça dépend des mercredis, on va dire. Oui. Et on jouera tout à l'heure.
3: Cette phrase! Moi, je suis gentil que le mercredi, mais ça dépend des mercredis.
2: Voilà, vous avez compris. On jouera tout à l'heure, il y aura bien sûr des cadeaux à gagner. Voici One Republic.

0: Bonjour tout le monde.
1: Hello.
0: Il est 16h09, on est en direct sur Typique et nous sommes mercredi.
1: Et vous savez ce qu'on aime vous dire le mercredi.
0: Félicitations, vous avez survécu à la moitié de la semaine.
1: On se rapproche gentiment du week-end et ça, rien que de se le dire, ça fait du bien.
0: Nous vous applaudissons parce que vous avez, franchement, oui, vous qui écoutez la radio,
1: vous l'avez fait.
0: Vous avez accompli une moitié de semaine. Franchement, j'ai rarement vu ça. Vous étiez
1: mal,
0: exceptionnel.
1: Hein. Parce que sachez qu'on vous voit.
0: Et
1: on
0: oui.
1: sait tout.
0: On sait tout.
1: Ça commence à faire peur là.
0: C'est comme quand on fait nos prédictions, qu'on arrive à décrire quelqu'un qui est dans la voiture.
1: On en fait une.
0: Maintenant là,
1: ouais.
0: Tout de suite.
1: Attends, d'habitude on fait ça plutôt vers 18h.
0: Allez,
1: on
0: lançons
1: un peu plus tôt.
0: Une prédiction.
1: Sachez que ça ne sert à rien, mais qu'à chaque fois c'est fou à quel point on tombe, on est précis hein, et on tombe vraiment sur quelqu'un qui se reconnaît dans la description qu'on fait.
0: Alors si vous vous reconnaissez dans la description, envoyez-nous un message sur le WhatsApp 0471 200 300. Nous cherchons
1: une femme.
0: Une femme. J'allais dire qui a une casquette.
1: Elle a une casquette. Oh là,
0: c'est hyper précis.
1: C'est hyper précis.
0: Mais comme ça, on prend un peu plus de risques.
1: Non, mais elle a une casquette sur elle ou dans sa voiture?
0: Dans la voiture ou sur elle, il y a une casquette.
1: Ok, il y a une casquette pas loin de vous.
0: Alors là je suis sûr qu'il y a personne qui va se reconnaître.
1: Il y a un I dans son prénom.
0: Il y a un I dans son prénom
1: ou
0: et elle a les
1: nom.
0: Cheveux foncés.
1: Ok.
0: Et elle est dans sa voiture depuis 15 minutes max.
1: Maximum. Attends,
0: maximum 15
1: impossible.
0: Minutes.
1: Ok, impossible qu'on trouve quelqu'un, mais on va essayer.
0: Donc nous cherchons une femme aux cheveux foncés qui est dans sa voiture depuis maximum 15 minutes, qui a une casquette sur elle ou dans la voiture.
1: Et qui a un I dans son prénom ou son nom de famille. Alors là, franchement, si on trouve, on joue
0: l'auto.
1: Parce que...
0: Ça, c'est sûr.
1: Qui se reconnaît dans cette description? 0471 200 300.
0: J'adore ce jeu.
1: Oh, pareil.
0: Somber arrive dans la suite sur Typique, ne bougez pas.
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0: Adèle arrive avec Ain't in LA dans un instant.
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2: Moi je dis Ain't it là.
0: Ain't it là. Ça marche aussi. Taylor Swift également. We are never ever getting back together. Et puis, il y a quelques minutes, nous avions fait une prédiction.
2: Non mais j'adore, alors ça n'a aucun sens, hein. On essaie juste de voir à quel point on a du feeling. On ne vous voit pas, mais on vous voit quand même.
0: On vous sent.
2: C'est terrible.
0: C'est bizarre.
2: C'est super glauque.
0: Alors,
2: on balançait comme ça une description de quelqu'un, on imaginait. On avait dit c'est une femme qui est rentrée dans sa voiture il y a moins de 15 minutes.
0: Et qui a un i dans son prénom, qui a les cheveux foncés, qui a une casquette sur elle ou dans sa voiture.
2: Mm-hmm.
0: Et je pensais qu'on allait avoir personne, surtout avec l'histoire de la casquette.
2: C'est tellement précis.
0: Et en fait, vous êtes énormément à correspondre à la description.
2: Il y a Noémie qui me dit « Salut Samy et Lou, je correspond à tous vos critères. Je m'appelle Noémie, je suis dans ma voiture depuis 25 minutes. » Ah, alors
0: attention,
2: non.
0: Attention, c'était 15 minutes max.
2: On avait dit max 15 minutes. Je suis brune, j'ai une casquette sur mon tableau de bord. On était presque, Noémie. Amélie nous dit « La casquette de ma fille, ça compte parce que si oui, je coche toutes les conditions. » Bah oui.
0: Bah oui, on a dit dans la voiture. C'est très, très bien. Il y a Mickaël qui dit « Ma fille, Maïlise, je porte ma casquette et on est dans la voiture. » On a démarré à 16h07 pour l'athlétisme, donc ça faisait moins de 15 minutes au moment où t'as envoyé le message.
2: Anaïs, avec la casquette de mon fils, bon loto. Parce qu'on a dit qu'on allait jouer au loto.
0: Là, je crois qu'on va faire une petite grille. Il y a ce soir ou pas?
2: Oh, bah, oui.
0: Il y a un tirage ce soir? Oui.
2: On va faire un petit quelque chose.
0: Allez, super.
2: On ne sait jamais. Non, mais c'est fou. Eh bah, dites-vous que là, maintenant, il y a plein de gens avec qui vous partagez énormément de points communs.
0: Exactement.
2: Et nous, on les met en avant.
0: Et maintenant, proposez-nous des numéros pour notre grille de loto.
2: Oui.
0: 0471 200.
2: Ça n'a aucun sens, mais j'adore.
0: Taylor Swift dans un instant sur Typique, et juste avant Adela.
2: Et Lindla.

0: La playlist de Typique continue dans un instant avec Ariana Grande.
1: Ce sera Hey Dada Made You Love Me. Ce titre est trop long et je l'ai pas écrit devant moi. Donc...
2: C'est très très bien.
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0: Il est 16h33, c'est l'heure de faire un tour du côté des routes. Ça coince à cause d'une course cycliste entre Serein et Namur. Elle arrive à la citadelle de Namur vers 17h10, donc possible souci sur le parcours. Sur le 411, ça coince aussi. Il y a des ralentissements dans le chantier de Vierre en direction de Luxembourg. Vous perdez 10 minutes. Et puis, il y a aussi cet objet encombrant sur le 411 Namur-Luxembourg. À hauteur de Durnal, la bande du milieu est obstruée. Soyez patient et prudent. Et voici Ariana Grande. Sur Typique.

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0: Eddie Depreto à l'instant sur Typique.
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2: Allez, c'est parti. Comme tous les mercredis, Samy va faire un tour dans la programmation de Typique qui nous découpe la première note d'une chanson très connue. Et c'est à nous de la reconnaître.
0: Et
2: soit
0: je
2: le titre, soit l'artiste.
0: Je vous disais facile aujourd'hui, normalement. Normalement.
2: Je veux dire que toi, là, toi, t'as été gentil ?
0: Oui, j'ai été gentil, oui. Ça m'arrive de temps en temps le mercredi, mais pas tous les mercredis.
2: C'est assez rare pour être souligné.
0: 60-05 par SMS si vous voulez jouer. Attention, écoutez bien, voici la note mystère. Voilà.
2: C'est vrai que t'as été gentil.
0: Ben oui.
2: Oh, je l'ai direct.
0: Attention, t'es sûr que t'as le titre et l'artiste ?
2: Ouais.
0: Arrête de donner des indices.
2: J'ai fait comprendre que je l'avais.
0: Alors, je vais regarder sur les SMS qui sont arrivés.
2: Est-ce que vous avez la bonne réponse ? Soit le titre, soit l'artiste par SMS au 60-05 pour 1€ par message.
0: Alors, il y a des gens qui se trompent.
2: Allez, repasse-le.
0: Allez, écoutez. À quoi ça sert que je découpe des morceaux pour que tu fasses la suite ?
2: Non, c'est une toute petite aide. C'est
0: bon.
2: Indice.
0: 60-05, est-ce que vous avez soit le titre, soit l'artiste ? Il y a du cadeau à gagner, bien sûr.
2: Évidemment.
0: Et on vous appelle juste après Shakira. 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

0: Life Safe, c'est ce qu'on vous souhaite également.
1: C'est important.
0: Mae Smith et Niall Horan, c'est ce qu'on vient d'écouter.
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3: Elle nous rend dingue, cette note mystère. Il fallait reconnaître une musique à partir de la toute première note en une seconde. Il faut nous donner soit le titre, soit l'artiste.
0: Et pour jouer avec nous aujourd'hui, on accueille Jessica de Tournai. Salut Jessica.
4: Oui,
3: hello.
0: Sois la bienvenue sur Tipeee. Comment se passe ta journée?
4: Merci, ça va, je viens de sortir du travail.
0: Ah bah voilà.
4: Je vous écoute et là je me dis, allez, pour une fois je vais le tenter.
3: Ah bah bonne idée.
0: Ça n'arrive pas qu'aux autres. Eh ben exactement.
3: Une belle première fois.
0: Jessica, on va te repasser la note mystère et juste après tu nous donnes ta réponse, ça va?
4: D'accord.
3: Voici la note mystère.
0: Est-ce que ça te parle?
4: Oui, c'est Rihanna Umbrella.
0: On va vérifier ça tout de suite. C'est la bonne réponse.
4: Yes.
0: Tu l'as eu direct ou pas?
4: Ouais, direct.
3: Je suis sûr que t'as pas eu besoin de mon petit indice du
4: Oh non.
0: Ah bah bravo à toi.
4: J'ai pas eu besoin mais ça m'a fait rire.
0: On a reçu beaucoup de Beyoncé et Jay-Z aussi qui confondaient. C'était Rihanna et Jay-Z. Bah bravo à toi. Tu repars avec le cadeau de la semaine.
3: Jessica, on t'offre 4 accès chez Zero Latency VR. Est-ce que je l'ai bien dit?
0: Oh yeah.
3: Zero Latency VR, hein, en français, ça donne ça. La XL ou Waterloo, ça tu peux choisir. Pour en profiter entre potes, hein, c'est un casque de réalité virtuelle sur la tête et tu plonges dans une arène de 150 mètres carrés. Ça va être la folie.
0: Bravo à toi.
4: Bah super, merci beaucoup à vous.
3: Avec plaisir.
0: Et puis dans la suite, Becky G et Topic arrivent. Ce sera avant 17h.
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0: Dès à l'instant sur Typique et à quasi 17h, c'est l'heure de faire un tour du côté des routes.
1: Alors faites attention, on a un objet encombrant, la bande de roulement de pneus de camion qui est sur le 411 vers le Luxembourg à hauteur de Durnal. Au milieu de la route, la police est en route justement. Attention, on parlait aussi de cette course de cyclistes du côté de Namur. L'arrivée à la citadelle est prévue dans une dizaine de minutes. On pourrait avoir des soucis possibles le long du parcours. Sur le 411, des ralentissements dans le chantier de Vierde en direction de Luxembourg. Là, vous perdez 10 minutes. Et enfin, attention à cet objet encombrant sur le 411 Namur-Luxembourg à hauteur de Durnal, en direction de Luxembourg. On en parlait justement, il est au milieu de la route. Et comme je vous le disais, c'est une bande de roulement de pneus de camion, donc prudence dans cette zone.
0: Soyez patients et prudents.
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0: Avis à tous les fans de Pokémon. C'était la folie à Bruxelles ce matin.
1: Ah oui, à Bruxelles et même ailleurs, il y a eu des files complètement dingues devant les magasins de jouets.
0: On en parle dans quelques secondes, le temps d'écouter Louis Tomlinson et le son de Ugel sur Typique.
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1: Il est 17h.

0: UGL à l'instant sur Tipeee.
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0: Et 17h03, on va voir si vous avez un petit peu suivi l'actu. Lou, tu nous donnes un début d'info et c'est à nous de trouver la fin.
2: Et direction l'Espagne aujourd'hui, en Andalousie, on voyage, mm-hmm. où un homme s'est fait contrôler en voiture. Il avait 4 fois le taux d'alcool autorisé. Pas bien.
0: Pas bien.
2: Et pour s'en sortir, il a donné une excuse au policier. Et cette excuse était assez originale, on va dire ça comme ça. À votre avis, qu'est-ce qu'il leur a dit ?
0: Ouh là là là là.
2: Allez-y sur le WhatsApp, 0471-200-300 si vous avez une idée.
0: Donc un homme en Andalousie, il s'est fait contrôler, ouais. taux d'alcool 4 fois au-dessus de la limite. Et l'excuse qu'il a donnée aux policiers, est-ce que c'est genre « oui mais c'était l'anniversaire de ma belle-sœur » J'en sais rien.
2: C'est pas l'événement lui-même qui fait que. Non, c'était pas ça l'excuse.
0: Est-ce que c'était crédible ?
2: C'est pas crédible du tout. Quand je vais vous dire, vous allez rien comprendre.
0: Attends, qu'est-ce que c'est oui, mais il savait pas que c'était de l'alcool qu'il avait bu.
2: Ça aurait pu, c'est pas ça.
0: C'est pas ça. C'est une excuse qui a un rapport avec ce qu'il a ingéré ou pas ?
2: Oui, totalement.
0: Okay. Il a dit oui, mais non, je sais pas.
2: Il a dit j'ai ingéré quelque chose, mais c'était ça. Et il a accusé autre chose, à votre avis, quoi ?
0: Allez-y sur le WhatsApp 0471-200-300. On vous donne la bonne réponse dans un instant. Sur Tipeee, le temps d'écouter Louis Tomlinson. Voici Back to You. 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

0: Dans la suite, Angèle arrive sur Typique. 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Et il y a quelques minutes, Lou nous a donné un début d'info et c'était à nous de trouver la fin.
1: Et on avait pris la direction de l'Espagne. Je vous disais qu'il y avait un homme qui s'était fait contrôler en voiture. Il avait 4 fois le taux d'alcool autorisé. Et pour s'en sortir, il a trouvé une excuse un peu originale.
0: Et on va lire vos messages qui sont arrivés sur le WhatsApp 0471 200 300. Et écoutez, ma page bug, donc je ne vois pas les messages qui sont arrivés, malheureusement.
1: On enverra des petits messages à ceux qui ont trouvé la bonne réponse, en tout cas au premier.
0: Exactement. Et moi, j'ai cru deviner. Bon, j'avoue que j'ai un peu triché.
1: Tiens donc, parce que j'ai, ça s'invente pas. Hein.
0: J'ai
1: ça
0: été sur les internets.
1: Qu'est-ce que t'as trouvé ?
0: J'ai vu que c'était une histoire de gazpacho.
1: Ça s'est passé en Andalousie. Des policiers, en fait, ont arrêté un homme après avoir remarqué une conduite dangereuse. Alors, il cochait pas mal de cases. Il roulait sans ceinture, d'accord, téléphone à la main, et il faisait, je cite, des manœuvres inhabituelles. C'est pas bon signe, généralement.
0: Effectivement.
1: Résultat du contrôle, 1 mg d'alcool par litre d'air expiré. Donc, la limite en Espagne, c'est 0,25. Donc, 4 fois la dose autorisée. Mais l'homme assure ne pas avoir bu d'alcool. Alors, quelle est l'explication? Selon lui, il aurait simplement consommé du gazpacho.
0: C'est ça son explication?
1: C'est ça. En fait, selon lui, le vinaigre présent dans la recette aurait fait grimper son alcoolémie.
0: Alors, si c'est vrai, j'imagine que c'est pas vrai, mais alors chouette excuse à utiliser.
1: Ça n'a évidemment pas convaincu les policiers, mais le gars a tenté, alors je vous le donne dans le mille. Le gazpacho a finalement été mis hors de cause.
0: En tout cas, sur le WhatsApp, il y a eu beaucoup de mauvaises réponses.
1: Ah, qu'est-ce,
0: en fait,
1: qu'est-ce que vous
0: disiez ? Y a quelqu'un qui nous dit il est tombé dans la cuve comme Obélix. Mag nous dit
1: Je suis tombé dedans quand j'étais petit.
0: Mag nous dit baba au rhum comme dessert.
1: Drôle.
0: Laurent nous dit c'est pas moi qui roulais, ma voiture roule toute seule. Il a utilisé cette excuse. C'est vrai que maintenant, il y a des voitures qui roulent toutes seules.
1: Je suis sûr qu'il y en a qui l'ont déjà sorti, ça.
0: On nous dit il a bu du parfum, il a mangé des pralines. Et il y a Benny qui nous parle de gazpacho. Donc voilà.
1: Ah, bah bravo,
0: finalement,
1: Benny.
0: On avait une bonne réponse. Félicitations à ceux qui l'avaient trouvé.
1: What you want, Angèle arrive. Nous, on sait ce que vous vouliez ce matin, en tout cas.
0: Eh oui, puisqu'il y avait des files devant plusieurs magasins à Bruxelles et partout en Wallonie. On va vous dire pourquoi dans un instant.
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0: Charlotte Cardin arrive dans un instant avec Tant pis pour elle.
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2: À quelle heure est-ce que vous vous êtes réveillée ce matin? Oui, je suis curieuse. Alors, c'est pas une question indiscrète, c'est juste que pour certains, c'était très très tôt. Il y a eu des files complètement dingues devant les magasins de jouets.
0: Ah oui, ce matin, il fallait apparemment être très très matinal pour espérer mettre la main sur des cartes Pokémon.
3: Un jour, je serai le meilleur dresseur.
2: C'est
0: alors,
2: très récent, Rémi.
0: Notamment ici à Bruxelles, au City 2.
2: Ouais.
0: Il y avait des longues files devant des boutiques spécialisées. Ça ne concerne pas que la Belgique. En France aussi, il y avait certains collectionneurs qui étaient déjà à 6h15 devant des magasins, alors que les magasins ouvraient à 9h30.
2: C'était le grand jour.
0: Mais qu'est-ce qui peut bien provoquer une telle file? Eh bien, ouais, Pokémon. Pokémon fête ses 30 ans et aujourd'hui, donc mercredi 16 septembre, eh bien ils ont sorti un nouveau set de cartes collector. Et parmi les produits les plus recherchés, il y a le fameux coffret dresseur d'élite ou ETB pour les habitués. Je ne suis pas du tout un habitué, c'est pour ça que je me permets de le dire. Donc certains fans se sont levés très très tôt pour essayer d'avoir leur coffret. Ouais. Et je me dis, c'est quand même fou que 30 ans après, les cartes Pokémon, ça continue de faire déplacer des collectionneurs.
2: Complètement dingue. Ouais. Je ne sais pas si autour de vous, vous avez des proches ou que ce soit des potes ou même dans votre famille qui sont ultra fans de ça. Mais vraiment, les gens, il y a une
0: communauté de gens,
2: c'est
0: quoi.
2: C'est complètement
0: incroyable.
2: Dingue. Moi, autour de moi, c'est vrai que j'en ai quand même 2-3 qui sont red dingues de ça et qui sont à fond
0: Pokémon.
2: Là-dedans. Mais je trouve ça super cool.
0: Alors moi,
2: même
0: j'étais
2: l'ouverture des paquets et
0: mais
2: tout.
0: Mais ouais, c'est le unboxing.
2: C'est une cérémonie, quoi. C'est un bazar, c'est trop dingue.
0: Moi, j'ai jamais eu de carte Pokémon. Par contre, je faisais des fausses quand j'étais petit.
2: Tu faisais un trafic de cartes Pokémon.
0: J'ai Thibaut, c'est la faute de Thibaut, un camarade de classe qui m'a dit. Oui, je balance.
2: T'arnaquais les gens et en plus, tu balances. C'est vraiment le pire.
0: Mais bon, je donne pas son nom de famille. Il me disait, vas-y, fais des fausses. Donc j'imprimais des bonnes cartes sur des fausses cartes. Et lui, il les échangeait. Il disait, ouais, non, mais elle est tombée dans l'eau, c'est pour ça
2: mais
0: qu'elle est bizarre.
2: Quelle honte. Voilà. Mais quelle honte.
0: Je faisais ça gratuitement. Si en cas. Voilà.
2: Ça n'excuse en rien ton comportement.
0: Et t'avais des cartes Pokémon, toi, ou pas?
2: Oui, moi j'avais des cartes Pokémon. Là encore maintenant, je sais que genre mon homme, son frère est un peu là-dedans. Et donc du coup,
0: il vend de...
2: Non, il récupère des petites cartes nulles comme ça. Mais comme ça, chez nous, on a des petits Pikachu qui valent rien. Et on les met sur notre déco, comme ça.
0: Mais c'est un vrai business, hein, les cartes
2: totalement.
0: Pokémon aujourd'hui.
2: Mais
0: il y a des gens qui se font des...
2: Mais je m'y intéresser. Parce que j'ai un autre ami, Salva, que j'embrasse,
0: ouais, bah oui.
2: Qui lui est à fond là-dedans. Et donc il essaye de nous expliquer un peu le bazar et tout. Donc, franchement, je trouve ça très cool. Et je me suis refait tous les Pokémon là récemment.
0: Et donc, est-ce que donc, ouais. Dans les gens qui écoutent Typique là en ce moment, il y a des gens qui ont réussi ce matin à avoir leur coffret dresseur d'élite.
2: Et oh, bon, même si vous n'avez pas réussi finalement, hein, venez,
0: oui,
2: on en parle. 0471 200 300.
0: On lit vos messages jusqu'à 19h. Voici Charlotte Cardin.
1: Tant

0: On va écouter Henri PFR dans un instant.
1: Il arrive avec Sola.
0: Ça, c'est pour la playlist. Et puis, écoutez ce qui arrive aussi.
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1: Un de nos moments préférés dans l'émission, puisqu'on vous gâte. On a de très, très beaux cadeaux à vous offrir. Mais pour ça, il va falloir vous affronter.
0: Et oui, le grand défi, ça sera dans 5-10 minutes maximum. Vous serez deux à vous affronter sur un petit quiz culture pop, hein, donc cinéma, musique, etc. Question très facile.
1: Ouais.
0: Il faudra juste être plus rapide que votre adversaire.
1: Oui, c'est la condition et c'est souvent ce qui est un peu ralent, c'est que la réponse, on sait que vous la connaissez, mais il faut absolument la donner avant votre adversaire. Et le gagnant, on vous l'a dit, repart avec 4 accès pour Walibi.
0: Et oui, vous allez pouvoir y aller entre potes, en famille, faire le Kanda, le Pulsar,
1: le
0: Mécalodon, la Turbine.
1: C'est vrai.
0: C'est vous qui choisissez le flashback aussi,
1: flashback,
0: dans, l'eau, dans l'eau, tout à fait.
1: J'adore.
0: Si ça vous tente, c'est très simple, il suffit d'envoyer un petit message.
1: Il suffit d'envoyer maintenant typique par SMS au 6005 pour 1€ par message. On vous appelle dans quelques minutes pour vous offrir 4 accès, donc pour la famille, les amis, c'est vous qui voyez.
0: Exactement, typique 6005, les places pour Walibi, c'est après Henri PFR et René Rapp sur typique. Ne bougez pas.
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0: Il est 17h34, on fait un tour du côté des routes. Il y a toujours cette course cycliste entre Serein et Namur. L'arrivée à la citadelle était prévue pour 17h10, donc il y a peut-être des soucis possibles le long du parcours. Et puis ça coince aussi sur le 411. Il y a des ralentissements dans le chantier de Vierre en direction du Luxembourg. Vous perdez 15 minutes, soyez patient et prudent.

0: Katsai dans la suite sur Tipeee. Il y aura aussi Rory.
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0: Et pour jouer avec nous aujourd'hui, on accueille Eva de Charleroi. Salut Eva.
5: Bonjour.
4: Hello.
0: Bonjour, sois la bienvenue sur Tipeee. Comment se passe ta journée?
5: Très très bien, et vous?
4: Pour le moment.
0: Nous, ça va très très bien, pour le moment.
4: Nous,
0: aussi.
4: Ça va aller.
0: Et il y a aussi Alexandre de Courcelles. Salut Alexandre.
6: Salut à tous.
4: Bienvenue sur Tipeee, toi aussi, tout va bien?
6: Oui, super journée, ça va.
0: Magnifique.
4: Oh, cool ça.
0: Nous avons une 2003 et un 2000 avec nous aujourd'hui pour essayer de repartir avec 4 entrées pour aller à Walibi.
4: On vous l'a dit, ça va se battre. 5 questions pour vous départager. Dès que vous pensez avoir la bonne réponse, vous créez bien votre prénom, d'accord? C'est votre buzzer.
6: Ok.
0: Eva okay. Aussi, magnifique.
5: Oui, oui, oui, oui,
0: on
5: oui,
0: est
5: oui.
0: Parti pour la première question.
4: Quel chanteur est surnommé le roi de la pop?
5: Eva. Michael Jackson.
4: C'est bon.
0: C'est une bonne réponse. Alexandre, tu l'avais?
6: Je l'avais, mais j'ai pas été assez vite.
4: Ah, okay. T'es plus rapide, on enchaîne.
0: Quel acteur joue le rôle principal de Jack dans le film Titanic?
5: Eva.
0: Oh là là.
5: Leonardo DiCaprio.
0: C'est une bonne réponse.
4: Et hey, tu dégaines vite, c'est bien ça.
0: Alors, Alexandre, on va pas te mettre la pression, mais si elle fait encore une fois ce qu'elle vient de nous faire, ce sera gagné pour elle.
4: Pas de pression, mais ouais, c'est la dernière chance.
0: Voilà. On enchaîne.
4: Allez, on se concentre. Quel pays a remporté le plus de Coupes du Monde de football dans l'histoire?
6: Alex. L'Espagne?
0: C'est une mauvaise réponse, malheureusement. Eva, tu veux proposer autre chose? 3, 2...
5: Le Brésil?
0: Ah bah Eva, c'est gagné.
4: Avec grande conviction en donnant la réponse, il y avait un point d'interrogation.
0: Ah ouais, le Brésil. Ah, écoutez comme elle est contente. Bah bravo Eva. Bon écoute Alexandre, on va dire que t'as pas été nulle, mais elle a été incroyable Eva.
6: Ben, bravo, je suis
4: fair play,
6: bravo à elle.
4: Ah, ben, voilà. C'est beau ça. Alexandre, tu reviens quand tu veux. Et alors Eva, les cris que tu viens de nous faire là, tu les gardes pour Walibi, hein, c'est
0: ah,
4: parfait.
0: Oui. Si c'est déjà ça maintenant, qu'est-ce que ce sera dans le Dalton Terror?
4: Ah, non, mais c'est parfait.
0: Eva, félicitations, 4 entrées pour Walibi. Bah, profite bien et tu reviens quand tu veux sur Tipeee.
5: Un grand merci.
0: Salut à tous les deux. Et pour les autres, bonne journée à vous deux. Pour les autres, sachez qu'on rappelle demain à la même heure et on a de nouveau 4 places pour Walibi.
4: C'est fou, ça ne s'arrête jamais.
0: Il suffit
4: 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On vous appelle dès demain et jusqu'à vendredi.
0: Bonne chance à vous, voici Rory sur Tipeee.

0: C'est une nouveauté dans la playlist de Typique dans un instant. Adèle Castillon.
1: Ce sera Été avec toi. Et ça arrive avant 18h sur Typique.
0: Il y a aussi Lana Del Rey, ne bougez pas.
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0: Il est 18h01, vous êtes sur Typique. Et on fait un tour du côté des routes.
1: Eh bien, ça coince toujours à cause de ce chantier sur le 411, le chantier de Vierde en direction de Luxembourg. Vous perdez toujours un bon quart d'heure.
0: Et alors, quel chantier de Vierde, hein, franchement.
1: Quel chantier de Vierde, celui-là. J'adore.
0: Oh, merci.
1: Moi, je trouve que ça fait du bien de le dire, en plus. Sur le ring de Bruxelles. Vers Waterloo, vous perdez 10 minutes entre Strandbeek et Mechelen. Et 10 minutes aussi entre Woluwe et Saint-Etienne et le carrefour Léonard. Pour le reste, les amis, eh bien, ça roule.
0: Eh bien, soyez patients et prudents.
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0: Et côté météo pour ce soir et la nuit prochaine, une dernière petite averse reste possible près de la frontière allemande et puis ce sera un retour progressif à un temps plus calme et plus sec.
1: Après c'est tout, il va faire beau.
0: Attends, ça on verra demain. En tout cas, les minima sont un peu plus frais, 8 à 12 degrés jusqu'à 13 degrés du côté du littoral. Pour demain, puisque tu veux qu'on parle de demain, je spoil un petit peu. Le ciel deviendra rapidement très couvert. Oh voilà, bah je lis pas la suite.
1: Ceux qui travaillent dehors, on vous dit bonne Vierde.
2: Voilà. 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
0: Il est 18h02.

0: Bonsoir tout le monde.
1: Hello.
0: On est en direct sur Typique, il est 18h03, moi c'est Samy, avec moi Yalou.
1: Salut les amis, on espère que vous allez bien, nous sommes mercredi.
0: Et vous savez ce qu'on aime vous dire le mercredi. Félicitations, vous avez survécu à la moitié de la semaine.
1: Wouh, ça veut dire qu'on se rapproche gentiment du week-end. Et ça, rien que de se le dire, eh bien ça fait du bien.
0: Est-ce que vous avez déjà des plans pour ce week-end? Vous êtes chill ce week-end à la maison, à regarder des séries, ou alors vous avez beaucoup de choses, des soirées, des anniversaires.
1: Et puis il y en a qui bossent aussi le week-end, on pense à vous, on vous envoie plein de force.
0: En tout cas, ce qui est sûr, c'est qu'en fin d'émission, c'est le retour de la good vibe du jour.
1: Ah, ça c'est un exercice qu'on adore, c'est pour ça qu'on essaie de le faire ensemble le plus souvent possible. Qu'est-ce qui vous est arrivé de positif aujourd'hui, même si vous avez eu une journée de vierde, c'était pas terrible. Et ben justement, on va se concentrer sur positif. Qu'est-ce qui vous a donné le sourire depuis ce matin?
0: Allez-y sur le WhatsApp, c'est totalement gratuit évidemment, 0471 200 300. La playlist, elle fait plaisir aussi. Will.i.am, Justin Bieber, That Power dans un instant. Et juste avant, c'est Slater. Voici Dance et on se retrouve dans quelques secondes sur Typique.

0: Will.i.am à l'instant avec Justin Bieber, c'était That Power.
1: Et puis on approche gentiment notre rendez-vous du mercredi sur Typique, l'Instant Tech. On va faire le point sur les nouveautés technologiques, l'intelligence artificielle, etc. Parce que parfois, bah, c'est un petit peu difficile de suivre. On vous tient au courant dès qu'il se passe un truc. On va parler de quoi aujourd'hui ?
0: Aujourd'hui, on va parler d'intelligence artificielle, évidemment, dans Amazon Prime.
1: Ouh là là !
0: Amazon Prime va intégrer l'IA dans ses séries, mais pas de la manière que vous pensez. Voilà, moi je trouve que c'est un truc plutôt pas mal.
1: Ça fait peur, mais ça m'intéresse.

0: juste après Harry Styles.
1: Watermelon Sugar.
0: Est-ce que vous savez de quoi il parle dans ce titre?
1: Oui, ça parle de sexe.
0: Mmh, bah, il faut écouter Les Secrets de la Pop, c'est un podcast sur RTBF Ovio.
1: Bien vu.
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0: Panicette de disco dans un instant. Il y aura aussi Olivia Stone sur Typique.
1: Et juste avant, on passe en mode tech. Tous les mercredis, on s'intéresse aux nouveautés technologiques. Est-ce que l'intelligence artificielle nous réserve comme surprise? Bon bah, le monde évolue vite, hein. Je vous apprends rien. Et aujourd'hui, il paraît qu'on parle d'intelligence artificielle et surtout d'Amazon Prime.
0: Et oui, j'ai vu ça ce matin, je me suis dit que ça allait vous intéresser. Amazon Prime Video a décidé de mettre de l'IA, de l'intelligence artificielle dans ses séries, mais pas du tout comme on aurait pu l'imaginer.
1: Qu'est-ce que c'est que cette histoire?
0: Alors, ça va vous intéresser si vous regardez des séries en VF, par exemple, ce qui n'est pas ton cas. Bon, mais t'as déjà regardé des trucs en VF hein, dans ta vie.
1: Alors, moi, les Harry Potter, c'est
0: oui,
1: VF.
0: Oui, pareil. Alors, imaginez, vous regardez un truc à la télé, en VF, et là, vous voyez que la bouche des acteurs, elle ne suit pas forcément le doublage qui a été fait.
1: C'est pour du lip-sync.
0: Exactement. Donc, en fait, Prime Video va régler ce problème grâce à l'IA. Ils vont pas remplacer les doubleurs, attention. Hein. Donc le doublage, c'est toujours fait par des comédiens de doublage, des vraies voix, mais ils vont modifier légèrement le mouvement des lèvres pour que ça matche exactement ce qui est dit par le doublage et qu'il n'y ait plus, tu sais, parfois des erreurs où tu vois que c'est mal doublé.
1: Tu vois qu'il est en train de faire un O alors qu'il dit un I en français, ça n'a pas beaucoup de sens.
0: Exactement. Et donc c'est une technologie qui est déjà utilisée sur Maxton Hall, une série allemande, donc pour la version anglaise. Et Prime Video veut l'étendre à d'autres séries. En gros, les acteurs, ils parlent allemand, mais à l'écran, les lèvres donnent l'impression de parler anglais. Et ça, c'est une utilisation de l'IA qu'on n'avait pas vu venir. Alors est-ce que vous êtes pour ou vous êtes contre? Si vous étiez déjà contre le doublage par l'IA, normalement ce sera pareil, quoique... Est-ce qu'on vole des métiers voilà, c'est un débat qui est ouvert. Qu'est-ce que t'en penses?
1: Je consomme pas beaucoup de VF, mais je suis pour la défense des VF quand même, parce que je trouve qu'il y a des doubleurs qui sont exceptionnels. C'est un métier complètement dingue et c'est des vrais talents. Hein. C'est pas juste faire des voix, ce sont des acteurs.
0: Il faut être comédien.
1: Il y en a des exceptionnels, donc vraiment ça, je soutiens fois mille. Et ici, alors je comprends.

0: vraiment l'idée pour le réalisme d'aller suivre l'élève, que ce soit plus on rentre peut-être un peu plus facilement dans le film ou dans la série concernée, mais en fait je suis pas du tout pour, personnellement, parce que je trouve que dans le jeu d'acteur, ouais, tout passe par les micro-expressions, surtout au cinéma. Et donc je me dis que si tu vas toucher aux lèvres,
1: on perd la performance originale de l'acteur.
0: Tu viens modifier quand même sa performance. Donc là, je suis moins fan de l'idée.
1: Bon, bah dites-nous ce que vous en pensez sur le WhatsApp 0471 200 300, pour ou contre. Vous avez 2 heures et on lit vos messages juste après Panic à 2 Disco sur Tipeee.

0: La playlist de Tipeee continue dans un instant avec Sienna Spiro.
1: Elle arrive avec Great Expectations. J'ai fait un petit sourire. Je l'ai bien dit, non?
0: Mais non, tu l'as très bien dit. 10 sur 10.
1: Il se fout de ma tronche.
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11: Il est 18h33, on fait un tour du côté des routes. Il y a toujours ces ralentissements sur le 411 dans le chantier de Vierde en direction de Luxembourg. Vous perdez 20 minutes. C'est pas possible, ça!
12: Qu'est-ce qui se passe encore? Tu es dissipé.
11: Mais tu me dis des saloperies dans les oreilles.
12: Moi?
11: Oui, vous! Hein, sous ces airs. Bon. Sur le ring de Bruxelles, ça coince aussi vers Grand Bigard. Vous perdez 10 minutes à partir de Woluwe et Saint-Etienne et 10 minutes en plus encore à partir de Grimbergen. Et puis vers Waterloo, 5 minutes supplémentaires à partir de Kreinem.
12: C'est parce qu'on parlait tout à l'heure du chantier de Vierde et en fait on trouve que ça fait un peu insulte. Quel chantier de Vierde ! Oh, je vous jure, ça fait du bien de le dire et en plus on reste clean.
11: Exactement. Du coup, tu pourras le dire à l'antenne et plus dans mes oreilles. Comme ça, toute la classe en profite.
12: D'accord.
11: Voici Sienna Spiro sur Typique.

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3: J'ai toujours envie de faire ça à la fin des chansons.
4: Pom, tu m'as vraiment regardé en mode oui. Vas-y, fais-le.
2: Allez,
4: fais-le.
2: Vas-y, vas-y.
3: Bien. Il faut se faire plaisir. Selon une étude, être reconnaissant au quotidien permettrait de vivre plus vieux. Et bien, on va faire en sorte que vous viviez plus longtemps.
4: Et oui, de temps en temps, en fin d'émission, on fait l'exercice ensemble. Envoyez-nous un élément positif de votre journée. Même si vous avez une journée nulle, vous avez mal à la tête, comme moi en ce moment, vous avez eu le facteur qui s'est trompé d'adresse, votre collègue qui vous a encore mis un couteau dans le dos. Non,
3: mais c'est pas possible, à chaque fois c'est la même chose quoi. Et
4: ouais,
3: votre
4: ouais.
3: boss,
4: et votre
3: dès
4: boss.
3: Que vous avez terminé, c'est là qu'il vous appelle.
4: Allez-y sur le WhatsApp, quel est le moment positif de votre journée?
3: Ce qu'on a essayé de vous dire, c'est que même si vous avez vécu tout ça, il y a
4: quand
3: toujours
4: même
3: du positif. 0471 200 300. Et même si la journée n'était pas terrible, bah justement, ça veut vraiment dire que c'est l'occasion de le faire. Quelle est ta good vibe?
4: Moi, ma good vibe, c'est que ce soir, je vais au cinéma.
3: Oui,
4: voir un film, je sais même pas lequel.
3: Tu sais pas encore lequel? Juste, t'as envie de te faire un ciné, quoi.
4: Non, alors, je vais avec Vanessa, de Vanessa et Mario, hein, tout simplement, qui fait le 9-12 sur Typique. On va voir les
3: ensorceleuses.
4: Mais Vanessa qui est dans le studio, bonjour.
5: Bonjour.
3: Coucou.
5: Ah oui, je suis déjà là parce que je dis, on organise un cinéma avec Samy. Et je l'appelle, on y va toujours? Ah bah oui, moi c'est prévu. Ok, à quelle heure? Ah bah je sais pas.
3: Non mais alors, à partir du moment où tu dis organise et Samy dans la même phrase, moi tu m'as perdu.
4: Pas du tout. Ah oui.
5: Bah, en tout cas, on ira au cinéma bientôt.
4: Normalement.
5: Ce soir.
3: Voir un truc.
4: On espère.
3: J'ai vraiment vu le vide dans tes yeux, moi, vous allez voir quoi? Les
4: ensorceleuses.
3: J'ai trop envie de le voir d'ailleurs.
4: C'est le 2, hein. Moi j'ai pas vu le 1. C'est grave si j'ai pas vu le 1.
5: Non, je pense que ça ira. Je t'ai un peu expliqué l'histoire, mais il l'a déjà oublié, je parie. Mais je t'ai un peu expliqué l'histoire, mais je pense que ça ira de toute façon.
4: Lou, pourquoi tu ris?
3: Mais rien ne va dans cette discussion, vous vous rendez compte quand même? Tu sais pas ce que tu vas voir.
4: Mais on va au cinéma.
3: Ah, c'est le 2. Bon, j'ai pas vu le 1.
4: Tu sais quoi? Moi je vais pour passer du temps avec Vanessa.
5: Oh,
4: le film qu'on va voir finalement, c'est secondaire.
3: C'est d'avoir une super discussion.
4: Et toi, c'est quoi ta good vibe du jour?
3: Moi, c'est ce qui vient de se passer là. J'adore. 0471 200 300 sur WhatsApp. Allez-y, quelle est votre good vibe du jour?
4: On lit vos messages dans quelques instants. Le temps d'écouter Claire Laffut et du Belge tout de suite. Voici Thomas Hamilton.

0: va écouter Jason Derulo dans la suite.
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3: Et puis il y a quelques minutes, on vous a posé une question. On vous demandait de nous partager votre good vibe du jour. Un petit moment positif de votre journée.
0: Et on va lire vos messages qui sont arrivés sur le WhatsApp 0471 200 300. Florian nous dit: hello, ma good vibe, c'est qu'on a un peu marché dans la salle de sport et fait des pas chasseurs.
3: Oh,
0: il a dit
3: des pas chasseurs, c'est
0: des
3: mignon.
0: Pas chasseurs. Voilà, c'est très bien, Florian.
3: Ça fait longtemps que j'ai pas fait de pas chasser.
0: Mais on devrait se déplacer comme ça dans la vie de tous les jours.
3: Oh, ça me ferait rire.
0: Imagine dans les couloirs de la RTBF. Bonjour.
3: Pardon, j'ai l'image. C'est très drôle. Maxime qui nous dit ma good vibe du jour, c'est que je vais manger avec une amie d'enfance. On se souvient pas, mais nos mamans nous ont raconté qu'on se faisait des signes de la main quand on était bébé. Nous avons été voisins pendant une quinzaine d'années. Aujourd'hui, on a 41 ans et on se voit 2-3 fois par an pour un petit resto. Je trouve ça
0: c'est
3: génial.
0: Cool d'avoir gardé la relation comme
3: c'est
0: ça.
3: C'est beaucoup
0: cool.
3: Trop chouette. Eh ben, franchement, chérie, c'est ça, c'est important, des liens pareils. Jean qui nous dit: moi, c'est mon anniversaire. Ah. 20 de frère. Eh ben, bon anniversaire.
4: Joyeux anniversaire. Joyeux anniversaire.
3: Donc on s'en va.

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0: C'était Mimpala à l'instant sur Tipeee, il est 19h.
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0: Et c'est l'heure de faire un tour du côté des routes.
2: Et bien sur le 411, on a toujours des ralentissements dans le chantier de Vierde en direction de Luxembourg. Vous perdez 20 minutes, quelques coups de frein dans l'autre sens, donc vers Bruxelles. Et alors sur le ring de Bruxelles justement, vers Grand-Bigard, vous perdez 10 minutes à partir de Woluwe et Saint-Etienne. 10 minutes aussi en plus à partir de Grindergen.
0: Soyez patients et prudents. Et puis les amis, on va se retrouver demain pour une nouvelle émission à partir de 15h. T'es libre hein, demain.
2: Demain c'est jeudi ou jeudredi, c'est selon.
0: Oh oui, ce sera jeudi.
2: Tu seras sage.
0: Bien sûr que
2: ouh,
0: oui.
2: Mais qu'est-ce qui vous arrive?
0: Je ne sors plus moi, j'ai bientôt 30 ans là dans 4 mois.
2: Profite.
0: Merci Mamilou. On vous laisse avec Cédric Jean et Typique à l'ancienne. On vous souhaite une bonne soirée, on se dit à demain, bisous.
2: Bisous les amis.
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2: Bonne fin de journée, bon début de soirée, content de vous retrouver fidèle au poste pour Typique à l'ancienne. On va comme tous les jours pendant une heure faire le plein de bons souvenirs. On revisitera les années 90, les années 2000 avec de grands classiques, mais aussi quelques petits plaisirs coupables de derrière les fagots. On continue avec Sherifa Luna, voici Quelque part.

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2: Merci d'être avec nous dans Typique à l'ancienne, votre rendez-vous quotidien avec les meilleurs souvenirs musicaux de la radio. On va continuer avec un classique parmi les classiques de l'an 2000, NSYNC et Bye Bye Bye, un morceau qui, pour la petite info, a été reprise il n'y a pas trop longtemps par un groupe de métal, le groupe Sleep Theory. Une reprise qui garde le texte et la musique intacte, mais avec évidemment de grosses guitares massives et un esprit 100% rock derrière. On continue avec l'original sur Typique.

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2: Bon début de soirée avec nous dans Typique à l'ancienne, la suite avec Menelik, mais aussi, pour la petite histoire, les guitaristes, les Fugees, qui ont remixé le morceau pour en faire celui qu'on écoute toujours plus de 25 ans après sa sortie. Un morceau accompagné d'un clip hein, où l'on peut voir des artistes comme Mouss Diouf, Bambi Cruz, Laurent Gérard ou encore MC Solar mimer les paroles de Menelik. On continue avec lui, voici Bye Bye.
3: C'est vraiment pas le moment. Mais c'est clair.

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1: Typique à l'ancienne jusqu'à 20h et du très bon dans la suite. Kesha arrive avec son morceau TikTok sorti en 2009. Avant ça, on continue la soirée avec un petit slow pour les amoureux. Lenny Kravitz arrive sur Typique avec son indémodable I Belong To You.
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2: Allez, on recommence?
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1: Vous écoutez Typique à l'ancienne, on va continuer de faire le plein de gros souvenirs des familles. La suite avec Matt Houston qui était chez nous il y a quelques jours du côté de Carnion pour une soirée sur les années 2000 où il partageait l'affiche avec Tragédie notamment. Matt Houston, on poursuit avec son tube sorti en 2001, R&B de rue sur Typique.

public à l'ancienne, c'est presque fini pour aujourd'hui. C'est Paula Cole qui nous emmène jusqu'à 20h avec son morceau I Don't Want to Wait. On se retrouvera au-delà de 20h pour le meilleur de Typique. À tout de suite.

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1: Bonsoir ou rebonsoir, merci d'être avec nous dans le meilleur de Typique. Au cas où vous auriez manqué un des highlights de la journée en radio, petite séance de rattrapage pour vous jusqu'à 22h. On réécoutera quelques extraits du réveil de Typique, quelques bons moments passés avec Samy et Lou, mais également avec Mario et Vanessa. Un petit podcast au programme également, pourquoi c'est drôle l'humour de Pierre Charette, Alex Vizorek à l'honneur aujourd'hui. On poursuit la soirée en musique avec Temper City, voici Self Aware.

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1: Blackpink et Jump dans la suite de la Good Music. Avant d'écouter ça, on revient dans le réveil de Typique de ce matin avec Gaëtan et Audrey, mais également Cathy qui nous a présenté deux sorties cinéma, The Invite et le très attendu Resident Evil.
2: Je sais pas si j'ose, parce qu'elle va nous parler de films d'horreur.
3: Ouais, notamment. Salut Cathy.
4: Hello,
2: ça va Cathy?
3: Mais justement, cette semaine, tu nous proposes pas juste un film d'horreur, tu nous proposes aussi un dîner entre voisins qui va partir légèrement en vrille dans The Invite.
4: The Invite, oui, c'est la nouvelle comédie réalisée par Olivia Wilde. C'est une actrice, vous l'avez peut-être vue dans
3: la série
4: Doctor House. Ouais. Elle est magnifique, elle joue bien et elle écrit bien les films qu'elle réalise aussi. C'est sa comédie, elle est hyper péchue, moderne, hilarante. Alors dans ce film, elle joue dans son propre film, on va y arriver. Elle est Angela, elle est en couple avec Joe depuis super longtemps. Lui, c'est Seth Rogen, ça c'est un de mes acteurs de comédie américaine préférés. Alors, ils s'aiment encore, hein, mais le désir s'est un peu fait la malle.
2: Comme dans tous les couples. Hein.
4: Voilà, quand on est ensemble depuis longtemps, on ne fait plus des câlins tous les jours, matin, midi et soir. Et puis, on peut le dire, hein, ils s'ennuient un peu tous les deux. La joie du couple longue durée. Et un soir, ils invitent leur voisin du dessus, Penelope Cruz et Edward Norton.
2: Oh, wow.
4: Alors eux, c'est l'inverse. Ils sont hyper sexy, ils sont libres, ils sont décomplexés et beaucoup plus aventureux sexuellement parlant.
2: Je ne sais pas pourquoi, je sens une proposition douteuse arriver là entre les deux.
4: T'as bien vu, évidemment, ce couple très sexy propose à l'autre couple une petite partie à quatre.
3: Mais j'adore ce film.
2: Voilà. Non, c'est gênant.
4: Ambiance. Alors évidemment, c'est une proposition qui va faire ressurgir chez le couple Olivia Wilde, Seth Rogen, toutes leurs frustrations, tous leurs problèmes. Ça va partir totalement en vrille, en grosse engueulade, évidemment. Ce que j'ai aimé, c'est que c'est drôle, c'est rythmé et que, aussi, l'air de rien, ça balance plein de vérités hyper cruelles sur le couple, sur la routine, le désir qui disparaît. Franchement, je pense qu'on va être nombreux à s'identifier.
2: Il faut prendre son mec ou sa nana, c'est ça, au cinéma pour faire passer des messages.
4: En espérant que ça se passe pas aussi mal que dans The Invite. Mention spéciale, moi j'ai adoré Seth Rogen. C'est vraiment le mec qui a l'impression que sa jeunesse lui a filé entre les doigts et qui se dit, mais putain, il y a 15 ans, on faisait la fête, on sortait tout le
2: qu'est-ce qu'on
4: est devenu. Et cette question assez universelle qu'on se pose tous à un moment donné dans le couple, qu'est-ce qu'on fait quand on s'aime encore mais qu'on s'ennuie quand même un peu à deux?
3: Il faut remettre un peu de flamme dans tout ça.
4: À la réponse, tu nous le dis.
3: Non, j'ai pas le mode d'emploi. Sinon, ton deuxième film, là on range la partie à quatre et on sort les zombies, Resident Evil.
4: Et oui, Resident Evil, si vous avez grandi avec une PlayStation dans les mains,
3: bah oui,
4: rien qu'en attendant ce nom, ça devrait vous faire frissonner. Le premier jeu, il est sorti en 96 et il est devenu l'un des jeux vidéo emblématiques de toute une génération de gamers. Et c'est ce jeu aussi qui va populariser ce qu'on appelle le survival horror. C'est-à-dire qu'en gros, t'es coincé dans un endroit rempli de monstres avec beaucoup trop peu de munitions pour t'en sortir tranquillement. Alors Resident Evil, on l'a déjà vu, il a déjà été adapté au cinéma, mais on repart complètement à zéro. Nouveau réalisateur, nouvelle histoire.
2: Après, peut-être avec les effets d'aujourd'hui, les zombies sont peut-être mieux réalisés aussi, non?
4: Eh ben justement, c'est pas un film qui joue sur les effets spéciaux, sur les ordinateurs. On est vraiment dans de l'horreur assez classique, assez basique, mais qui fonctionne. Notre héros, c'est Brian. C'est un coursier médical qui doit amener un colis un peu précieux. Évidemment, sa livraison, elle va virer au cauchemar. Il rencontre des créatures mi-monstres, mi-zombies, qui vomissent des trucs dégueulasses. Alors, sur papier, évidemment, un mec, des zombies, on connaît, c'est hyper balisé. Mais le réalisateur a eu la bonne idée de vouloir nous donner la sensation de comme si on était en train de jouer, comme si on était en train de
3: génial.
4: Le personnage. Autre très bonne idée, ce héros, il est un peu nul. Il est pas taillé pour l'aventure, il fait des boulettes, il prend plein de mauvaises décisions.
2: Il est un peu comme nous si on était face à une invasion de zombies, quoi.
4: Mais exactement, et c'est ça que j'ai aimé, c'est qu'il y a tellement de second degré et d'humour sur cette attaque de zombies que c'est effrayant, ça fonctionne. Les jumpscares sont hyper efficaces, mais surtout on rigole beaucoup.
3: Ouais, ça fait sourire aussi, quoi.
4: Ouais.
3: C'est
2: donc,
3: cool.
4: Hyper simple, un coursier, une livraison, des zombies, survivre, limpide, efficace, 1h30, c'est plié, le bon film d'horreur de la semaine.
2: Eh ben merci pour ces petites idées de sortie Cinoche.
3: Merci Cathy, à la semaine prochaine, rendez-vous mercredi prochain pour d'autres sorties ciné sur Typique.
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0: Et dans le meilleur, le typique, Marguerite dans les starting blocks de la good music. On va l'écouter avec Belle Vie. Avant ça, on va continuer avec un nouvel extrait du réveil de typique de ce matin où l'on fait parfois des découvertes. Audrey a réalisé, en attendant les réponses d'une IA, qu'elle pouvait jouer à Snake durant le chargement.
1: Ouais, nous tous les matins, on adore vous partager ce qu'on sait pour vous rendre un peu moins bête ou ce qu'on découvre parfois. Et là, on a découvert un truc.
2: Mais oui.
1: En allant sur ChatGPT, je ne sais pas si vous jouiez au jeu arcade.
2: Bah en tout cas, moi hier, j'étais avec mon mec. On était en train de faire des modifications de photos sur ChatGPT, ouais. Tu vois. Et en fait, tu sais, quand tu demandes une modification, il dit transformation en cours, tu vois. Donc ouais. Tu dois attendre.
1: Il y a un petit délai, parfois ouais. 5 minutes.
2: Et tu as des petits points qui s'affichent derrière, justement. Il y a des petits points qui bougent.
1: En attente, ouais.
2: Et à un moment donné, je me suis rendu compte que si tu cliques sur un des petits points, tu vois, si tu mets ton pouce dessus, et ben ça se transforme en jeu du Snake.
1: Oui, comme on avait sur le Nokia 3310.
2: Bah donc, pendant que ChatGPT transforme ta photo, bah tu peux te faire une partie de Snake. Je me suis dit, mais c'est des génies. Bah, c'est des génies hein, d'avoir été balancé. Bah, après, je me suis rendu compte que le jeu du serpent Snake, alors déjà, pour les jeunes hein, qui nous écoutent, c'était un jeu qui était... De ouf.
1: Ah oui, populaire à mort, c'était sur des anciens téléphones portables.
2: Ouais.
1: Hein.
2: C'était Nokia en fait qui avait lancé ouais. le jeu, c'était dans les années 90. Mais le jeu Snake, en fait, j'ai creusé, il est un petit peu partout de manière gratuite, mais dans des endroits un peu improbables. Sur Google par exemple. Quand tu tapais Snake dans Google, eh ben, y a une partie qui démarrait directement. Pas d'application installée, il n'y avait rien à télécharger. D'ailleurs, je vais faire le test. Tiens,
1: C'est comme quand tu tapes Pac-Man dans le moteur de recherche.
2: Ouais.
1: Tu te rappelles de Pac-Man ?
2: Ouais.
1: Eh bien, il démarre. Il y a aussi le solitaire, un mort pion, un casse-brique. Alors, est-ce que tu sais quel est le jeu le plus joué de tous les temps ?
2: Ah, de petits jeux comme ça à la ouais. con ? Ah non, je sais pas.
1: Ça s'appelle le petit dinosaure. C'est le dinosaure qui apparaît quand votre connexion Internet tombe en panne sur une page toute blanche. Tu sais, sur ton navigateur, t'as un petit dinosaure qui apparaît.
2: J'ai jamais eu ça, moi.
1: Je pense que c'est sur Firefox, sur le navigateur Firefox.
2: Ah.
1: Et en fait, tu peux jouer avec ce petit dinosaure.
2: J'adore.
1: Il faut savoir que ce jeu est lancé environ 270 millions de fois par mois.
2: Ah bah,
1: donc, c'est aussi un jeu caché.
2: Pac-Man n'a qu'à bien se tenir. Mais quand même que je crois que le plus célèbre, ça reste le jeu du Snake. Hein.
1: Ah ouais, mais le Snake, c'est vraiment culte. Hein.
2: Ah bah, vous essayerez sur le truc de chat. Si vous avez ChatGPT, vous me direz. Je vous jure, ça peut durer longtemps la partie de Snake parce que l'écran est plus grand. En plus, hein.
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0: Le typique, on réécoute les meilleurs moments de la journée en radio. On se fait du bien aussi avec plein de good music. Alex Hermis dans la suite. Avant lui, Lola Young arrive sur typique avec son morceau Messi.
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1: Bonne soirée avec nous, Orelsan et Stromae arrivent, on va les écouter avec la pluie. Avant ça, retour dans le réveil de Typique de ce matin avec Gaëtan Audrey, mais aussi Florent Leçon. Entre les silences de mort et les fausses excuses foireuses, Florent nous a parlé de l'art de se faire la gueule en couple.
2: Yes, mesdames et messieurs, le voici notre poète maudit.
3: Chaque semaine, il en fait trop. Et pourtant, on en redemande.
4: Oui.
3: Florent Leçon dans le réveil de Typique.
4: Encore et encore et encore.
2: Bonjour Florent.
4: Coucou Flo.
5: Bonjour les amis, vous allez bien?
4: Oui,
2: ça va et toi?
5: Ça va bien. Pour tout adulte mature qui se respecte, après chaque dispute de couple, vient le moment de bouder. De bouder et du traitement du silence. Mais attention, l'art du boudage est avant toute chose un sport d'endurance. Après une petite dispute de couple et que la tension semble être tombée, il y en a toujours un. Un qui comprend rien. Un qui ne comprend pas qu'il est l'heure de fermer sa gueule. Un qui persiste. Un qui insiste et qui veut reformer le puzzle. J'ai dit à ma copine, allez viens, on en parle. Elle m'a répondu, Flo, mauvais timing. Ce jour-là, j'ai vu dans le regard de ma copine non pas de la colère, mais le reflet d'un soudain regret, comme si son esprit n'était plus là. Un regard qui disait, j'ai refusé tellement le mec pour être avec ça. Lorsque vous êtes fâché, vous devenez deux étrangers dans votre propre foyer. Vous partagez le même espace en faisant tout pour ne pas vous croiser. Comme quand tu loges dans une auberge de jeunesse, mais que t'as 40 ans. T'es juste le mec un peu bizarre qui attend son tour pour utiliser la cuisine alors que tu meurs de faim. Te voilà attendre ton tour pour faire la cuire tes pattes comme un Erasmus un peu trop introverti en coloc à Berlin. Quand elle est agacée, ma copine se met soudain à tout nettoyer avec une rage que je lui connaissais pas. À la voir écurer le four avec une telle violence, je la soupçonne d'imaginer ma tête gravée sur chaque tache de gras. Et en la voyant faire, je me dis que je dois m'y mettre également. Alors nous voilà, deux adultes qui se font la gueule, en train de tout décrasser comme jamais rien auparavant. Jamais auparavant. J'ai déjà fait la chambre. Je te remercie de rien. Alors, pour toute réconciliation, il en faut toujours un pour faire le premier pas. Et comme c'était de ma faute, je me suis dit qu'il valait mieux que ce soit moi. Elle m'a répondu, attends, tu t'excuses pour quoi exactement? J'ai dit, par rapport à tout ce qu'on a dit. Elle a dit, ok, il a rien compris. Il faut dire qu'elle avait raison, j'ai plaidé coupable sans même avoir saisi l'acte d'accusation. Mais dans les moments où l'on cherche à crever l'abcès, ma copine est bienveillante. Elle est au-delà des reproches. Elle ne me dira jamais, t'as été un gros con aujourd'hui. Elle va plutôt chercher à comprendre. Elle va me demander, explique-moi. Qu'est-ce qui fait que t'es un gros con aujourd'hui? Vivre une engueulade, c'est pas une chose agréable, mes amis. Mais c'est encore pire d'assister à celle d'un autre couple qui te décide de prendre à partie. Non mais Flo, t'en penses quoi? Oh, fais chier. Alors, te voilà toi, à devoir gérer les deux tarés avec l'impression désagréable d'être l'arbitre d'un combat au boxe, d'un combat de boxe auquel tu aurais préféré ne jamais assister. Ding, ding, ding, dans le coin gauche. Pour un poids combiné de 82 kilos de flemme et de mauvaise foi, 18 disputes pour 18 défaites, 0 prise d'initiative à son actif, l'empereur du j'allais le faire, le Mozart du sofa, le virtuose du tu deviens comme ta mère, Gaëtan le blob. Et dans le coin droit, tout droit sorti des entrailles fumantes des terres charbonneuses de Wallonie, championne du monde de portée charge mentale 2021, 2022, 2023, 2024, 2025, 2026, celle qui n'oublie rien, la mémoire d'acier, la terreur des archives, l'infatigable mais toujours fatiguée, Audrey.
4: Oh oui.
5: Alors, pour conclure, mes amis, en couple, il existe une règle, ne jamais s'endormir fâché. Il n'y a rien de plus triste que de se coucher fesse contre fesse, comme deux parenthèses inverses.
2: Ouais.
5: Il suffit pourtant d'un geste, d'un pied contre un pied. Ce n'est pas rendre les armes que de proposer l'armistice. Ce n'est pas perdre une guerre que de souhaiter qu'elle finisse. Un couple sain sont deux orgueils qui parfois se déchirent, deux cœurs un peu trop fiers qui refusent de s'ouvrir. Mais quand tombe la nuit sur nos petits combats, on retourne se blottir au creux de ses bras.
4: Ah, t'as bien résumé les disputes de couple, Florent Leçon, notre poète maudit. Et on peut retrouver tous ses poèmes, évidemment, sur Revue en podcast. On a hâte de te retrouver la semaine prochaine.
5: Et moi aussi, les amis.
2: Merci, mon Flo. On se donne rendez-vous mercredi prochain.
5: Bien sûr, et le 27 mai au Centre culturel de Dordrecht.
2: 27 mai
5: oui.
2: Oh, ben ça va, on a le temps.
4: Oui, mais ça va partir vite.
5: Il y a 700 places. C'est énorme, 700 places.
2: On peut réserver où?
5: On peut réserver où? Je crois sur le site internet du Centre culturel de
2: Dordrecht. Allez, c'est super, tu fais une super belle promo en tout cas.
4: Bon, vas-y, nous, allez le follow aussi sur les réseaux sociaux, Florent. J'imagine que tu vas partager tout ça.
5: Oui, je vais.
4: Bah oui, tu vas faire ça.
5: Je vais faire un effort.
4: Super, Flo, on te retrouve la semaine prochaine. Salut.
5: Bisous.
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5: Comme chaque soir, dans le meilleur de Typique, on écoute un extrait de nos podcasts. Aujourd'hui, pourquoi c'est drôle, l'humour, un podcast où Pierre Charette et un invité décortiquent les mécaniques de ce qui nous fait rire. Aujourd'hui, un extrait de l'épisode consacré à Alex Vizorek.
6: C'est vrai qu'en Belgique, sur notre table de nuit, on met toujours un grand verre d'eau rempli et à côté, on met un grand verre d'eau vide. C'est parce que nous, la nuit, quand on se réveille, parfois on a soif. Mais parfois, bon, on n'a pas soif. Et...
7: C'est l'humour, ça, Alex ?
8: C'est au-delà de l'humour. Vous avez entendu tous ces gens rire ? C'est de l'humour pour plein de raisons. Parce qu'on ne le voit pas arriver, parce que c'est décalé, parce que c'est absurde, parce que c'est gentil. Elle est hyper mignonne et je trouve que, franchement, c'est probablement la meilleure blague que je connaisse. Du coup, je l'ai vraiment beaucoup racontée.
7: Alors, pour ceux qui n'ont pas regardé le podcast qu'ils ont lancé sur leur plateforme de streaming préférée ou pour les plus téméraires, sur Ovio, je suis donc avec Alex Vizorek qu'on ne présente plus, d'abord parce que c'est la formule consacrée, ensuite parce que ça me permet de gagner des minutes utiles sur cet entretien. Néanmoins, on va rappeler quand même que tu viens de passer une entre-saison de grands changements, puisque tu es passé
6: Mercato
7: de France Inter RTL où tu chroniques 4 fois par semaine. Tu es également dans Télématin une fois par semaine, ce qui permet de rajeunir ton public. Tu as également décroché un talk show hebdomadaire en prime time sur France 2 avec Philippe Cavrivière et je retirerai cette phrase au montage s'il s'avère qu'elle devait être déprogrammée.
8: Écoute, pour l'instant, on est dans le bon pipeline.
7: Et puis, tu as bossé avec la crème de la crème des animateurs, Michel Drucker, Thierry Ardisson, Nagui, Frédéric Lopez, sans oublier Mehdi Kelfat.
8: Oui. Georges Lowerys, même, si je veux, pour les plus jeunes d'entre nous.
7: Alors, ma première question, ce sera pour évacuer l'éléphant au milieu de la pièce. Est-ce que tu peux expliquer aux gens quelle est la nature de notre relation ?
8: Il n'y a pas d'éléphant. Moi, je trouve ça chouette de parler avec toi, parce que c'est vrai qu'on fabrique souvent l'humour. On n'en parle pas très souvent, au fond. Eh bien, tu fais partie de mon pool de co-auteurs. Tu dois être, à mon avis, le deuxième plus ancien. Ouais. Julien Demarche, qu'on salue, était le premier plus ancien. Et un jour, je reçois un message d'un certain Pierre Charette que la RTBF n'avait pas su mettre en valeur à la hauteur de son talent et qu'il y avait donc un peu plus de temps libre, me disant, écoute, j'aime ce que tu fais et je cherche du boulot. Et je lui ai dit, écoute, ça tombe bien parce qu'on avait de plus en plus de travail encore. Et puis c'est toujours chouette d'avoir des nouvelles façons de travailler, des nouvelles idées et des nouvelles personnes. Et depuis, ça doit faire... Tu sais mieux que moi, 7 ou 8 ans.
7: C'est la 9e année.
8: 9e année, ouais. Voilà, tu vois. Et après, se sont rajoutés Christophe Bourdon et puis deux Français, parce qu'à un moment, il fallait quand même un petit peu équilibrer.
5: 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On continue en musique avec Mickey sur Typique.
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2: Comme tous les soirs, on réécoute ensemble quelques bons moments passés sur Typique en radio. Hier, avec Samy et Lou, entre 15h et 19h dans votre Good Vibe de l'après-midi, il était question de toutes les nouveautés du Guinness Book édition 2027.
3: Et là, on va parler du Guinness World Records 2027. Il vient de sortir, donc on va faire un petit récap de ce qui se trouve dedans.
4: Oh, j'adore ça, les nouveaux records du Guinness Book. We are the champions, my friend. C'est comme chaque année, on a tous des records complètement fous, même parfois très improbables. J'étais où chercher, vous en chercher quelques-uns. Félicitations, par exemple, à Suzanne Burgot.
3: Bravo, Suzanne.
4: Elle possède la plus grande collection au monde, la collection d'objets représentant des grenouilles.
3: Combien ?
4: 13 201 pièces.
3: Elle a 13 201 pièces de trucs qui ressemblent
4: à des grenouilles.
3: Des grenouilles,
4: d'accord. De toutes les tailles, de toutes les formes, de toutes les couleurs. Elle a même dû acheter une deuxième maison pour tout stocker.
3: Bah oui, 13 201, c'est
4: énorme.
3: Beaucoup.
4: Attends, qu'est-ce qu'on a d'autre ? La voiture la plus étroite du monde.
3: Ouais.
4: Seulement 50 cm de large.
3: Je sais pas une si voiture, 50 cm.
4: Mais bon, 50 et elle roule, hein ? Non, non, ça fonctionne.
3: Non, c'est mettre personne dedans.
4: Une seule personne.
3: Un bébé.
4: Il n'y en a qu'une qui rentre dedans, une petite personne. Et elle roule à 15 km/h.
3: Ok, d'accord.
4: Autre style, on a la plus jeune professeure de yoga au monde.
3: Ok.
4: Elle a 5 ans et 337 jours, c'est très précis. Bon,
3: what
4: au moment
3: the hell
4: en tout cas,
3: is even that?
4: Record. Elle donne aujourd'hui des cours à des enfants de son âge.
3: Mais non, c'est super mignon.
4: C'est trop mignon, imagine 2 secondes quoi. Je trouve ça beaucoup trop chou. Et alors j'en ai un petit dernier, un Canadien, ouais. Rémi Schofield, qui détient un autre record alors assez particulier. Plus de 90% de son corps est recouvert de tatouages.
3: Ah,
4: et
3: c'est
4: ça,
3: marrant.
4: C'est vrai que chaque année, on
3: oui,
4: le retrouve
3: augmente.
4: Souvent dans le Guinness. Donc lui, là, il a passé les 90%.
3: Il y en avait une dans Secret Story qui avait ça comme,
4: oui.
3: Comme secret.
4: C'est vrai.
3: Plus de, je sais plus combien de pourcents de mon corps est recouvert de tatouages.
4: Recouvert de tatouages, c'est vrai. Et ce qui fait de lui la personne du coup la plus tatouée au monde, vivante encore aujourd'hui, évidemment. Et c'est vrai que c'est impressionnant parce que j'ai vu les photos, tout son corps est rempli, sauf son visage.
3: Et ah donc le visage il a rien fait.
4: Non, il y a des petites un petit peu sur les joues, mais
3: franchement
4: pas grand chose, genre son
3: okay.
4: nez et tout ça, dans ses yeux il y a rien.
3: D'accord.
4: Là j'ai pas vu toutes les parties.
3: Mais non, j'aimerais bien que tu nous fasses anatomiquement parlant la cartographie de tous ces tatouages.
4: Allez, je vous ferai ça, mais 17h23 c'est un peu tôt.
3: C'est un peu tôt, on reviendra à 22h.
4: Et donc si vous pensez que les Guinness des records c'était uniquement courir vite et sauter haut, eh bien que nenni.
3: Eh ben voilà, encore plein de surprises dans ce, on dit quoi, Guinness World Records on dit maintenant. On dit plus Guinness Book.
4: Ah je sais pas. C'est peut-être pas le même.
3: Mais si, c'est le même.
4: Bah oui, bah, il a changé.
3: Guinness Book, bah bon, on va continuer à dire Guinness.
4: C'est le Guinness, quoi.
3: Voilà.
4: Ça se prend pas, ça ?
3: Non. Enfin, je sais pas. Ce soir, peut-être.
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0: Bonne soirée avec nous dans le meilleur de Typique. Ray dans la suite de la good music. Elle arrive avec son tube Where is my husband. Avant d'écouter ça, on poursuit avec un chouette moment passé avec Samy et Lou hier après-midi. Séquence Anif de Star. Car hier, c'était l'anniversaire de Nick Jonas. L'occasion de revenir sur le groupe des Jonas Brothers avec quelques petites anecdotes.
1: Et puis vous le savez, le mardi, Lou aime bien aller regarder quelle star fête son anniversaire cette semaine. Et surtout aller fouiner des petites infos, sinon c'est pas drôle. Hein, pour en savoir plus sur cette
2: personne. Oui, je suis une fouineuse.
1: Oui, fouineuse.
2: Hein ?
1: Fouineuse !
2: Qu'est-ce que ça peut vous faire ?
1: Bah non, mais c'est très bien, on aime bien.
2: Oui, ça vous arrange.
1: Oui.
2: Cette semaine, je vous le disais, c'est l'anniversaire de Nick Jonas.
1: Les Jonas Brothers.
2: Yes, qui va avoir 34 ans demain, le 16 septembre. On va parler d'amour, de famille et de bagues de pureté.
1: Bagues de pureté.
2: Oh que oui, mais je te laisse pour la fin, celui-là.
1: On s'intéresse d'abord à la famille.
2: Ah ben, elle va bien, merci.
1: Comment va la famille ?
2: Pardon, c'était pas la question. Bon, quand on parle des Jonas Brothers, ben, on pense très vite au trio, évidemment. Kevin, Joe et...
1: Nick.
2: Ah bah merci quand même, c'est le principal intéressé.
1: Oui.
2: Est-ce que vous saviez qu'ils ont un quatrième frère ?
1: C'est pas vrai.
2: Je vous le jure.
1: Dans l'ombre ?
2: Tout à fait, un petit frère, Frankie Jonas. Il est né en 2000 et c'est le petit dernier de la famille. Et
1: vas-y.
2: Justement, c'est parce qu'il était trop jeune.
1: Vas-y, Frankie.
2: J'en peux plus. Oh, c'est bon là.
1: Pardon. C'est bon là.
2: Il était trop jeune au début des Jonas Brothers et c'est pour ça qu'il n'a pas fait partie du trio. Et depuis, lui aussi, bah, il a une carrière dans le divertissement. On l'a vu dans Camp Rock 2, pour ceux qui ont vu par exemple. Et à l'époque, il était surnommé le Bonus Jonas.
1: Le bonus Jonas. D'accord. Après la famille, on s'intéresse aux amours. Ça va toi les amours ?
2: Super. Écoute, aujourd'hui, il est marié, Nick Jonas, à l'actrice Priyanka Chopra.
1: Oui.
2: Ils sont trop mimi d'ailleurs, tous les deux. Mais si on remonte un petit peu le temps, ça j'avais oublié. Je me suis dit que tiens, c'était l'occasion de le rappeler. Il a quand même été en couple avec Miley Cyrus. Ils sont rencontrés en 2006 et ils ont été en couple pendant quelques mois. C'était entre 2006 et 2007. Et à l'époque, ils étaient tous les deux des jeunes stars montantes de Disney Channel. Et donc forcément, leur rupture, elle avait beaucoup fait parler. Et Miley avait même raconté qu'il y a plusieurs chansons qu'elle a écrites et qui font référence à leur relation.
1: On aimerait bien savoir lesquelles. Pas Flowers,
2: pas Flowers
1: en tout cas.
2: Non, c'était pas lui.
1: Et enfin, c'est quoi cette histoire de bague de pureté là ?
2: Mais faut savoir que les frères Jonas, ils viennent d'une famille qui est très croyante, très pratiquante aussi, qu'ils ont porté tous les trois des bagues de pureté. Pas le quatrième frère, manifestement, mais
1: pas
2: tous
1: le
2: les
1: bonus.
2: Trois, oui. Non, pas le bonus. Des bagues qui symbolisaient leur engagement à rester abstinent jusqu'au mariage.
1: Ah ouais ?
2: Oui.
1: Ah d'accord.
2: Alors, ils ont avoué qu'au départ, en fait, ils portaient ces bagues sans vraiment connaître la signification.
1: Et puis, ils se sont dit, mais en fait, je dois l'enlever, là, parce que j'ai
2: mais,
1: déjà...
2: Mais du coup, ça a donné des situations un peu malaises en interview, parce que pendant leur adolescence, bah, les journalistes leur posaient des questions un peu indiscrètes par rapport à ça, justement. Alors, pour les plus curieux, Nick Jonas, il est en couple, il est marié, et le mariage est sûrement consommé.
1: Et ben voilà, comme ça, on saura tout.
2: Tout.
1: Et bon anniversaire à Nick Jonas, du coup, qui aura 34 ans demain. Et les anniversaires de stars, ils reviennent évidemment la semaine prochaine.
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1: Bonne soirée avec nous sur Typique. Comme tous les soirs jusqu'à 22h, on réécoute les meilleurs moments passés en compagnie de nos animateurs préférés. On va tout de suite réécouter un petit bout de l'émission de Vanessa et Mario qui se sont demandé ce matin s'ils l'ont préféré pouvoir lire dans les pensées de son partenaire ou lui laisser lire dans les nôtres.
2: Alors le but de ce tu préfères, c'est évidemment que ce soit compliqué à choisir. Et je vois que vous y arrivez quand même hein, sur le WhatsApp de la radio. Il y a Nicolas qui nous dit moi je préfère lire dans ses pensées sans hésitation parce que chaque dispute je peux savoir ce qu'elle pense. C'est vrai aussi.
3: Ouais, il y a Bastien qui nous dit ni l'un ni l'autre, c'est déjà assez le bazar dans ma tête. Mais c'est vrai que quand je disais la même chose à Mario, moi dans ma tête je pense tellement à plein de trucs en même temps. Oh là là, j'aimerais pas être la personne qui lirait dans mes pensées.
2: Moi, je pense que là si tu regardes, je dois avoir une part de pizza.
3: Qu'est-ce que je vais manger? Dans la tête de Mario, c'est manger, pizza.
2: Exactement.
3: Lasagne.
2: Message de Johanna qui dit que elle préfère que son partenaire lise dans ses pensées. Par contre, elle préférerait lire dans les pensées de son boss.
3: Voilà. Ah, malin pour les réunions, tout ça, malin. On a un message de Pina qui nous dit lire dans les pensées des siennes pour pouvoir devancer les choses et ses envies. Ça, j'aime bien, tu vois. Et comme ça, tu vois, la personne se dit « Oh, il ou elle m'a fait cette surprise !» Et en plus, j'en rêvais.
2: Mais c'est ouais, mais c'est faux.
3: Je lis dans tes pensées.
2: Ah oui, mais vois, du coup, c'est pas spontané.
3: Mais si, mais l'intention reste là. Tu pourrais ne pas faire ce qu'il ou elle a envie, tu vois. Mais tu le fais quand même.
2: 0471 200 300. Est-ce que vous avez d'autres réactions par rapport à ça? Est-ce que vous préférez lire dans les pensées d'une personne ou bien qu'on lise dans les vôtres? Vous y allez sur le WhatsApp 0471 200 300, c'est le numéro.
3: C'est totalement gratuit, allez-y.
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soirée sur Typique, plein de bonnes choses arrivent dans la suite de la Good Music. David Guetta, on va l'écouter avec Love Is Gone. Avant ça, Georgia Smith, elle sera en concert avec Typique le 29 mai prochain à l'IMG Arena à Bruxelles.

0: Zao MC Solar arrive dans la suite de la Good Music. Avant d'écouter le morceau Comme Caroline, on revient une dernière fois dans le 9h midi de ce mercredi. Vanessa et Mario se sont demandé aujourd'hui depuis quand les premières parties de concert sont aussi bien.
1: Est-ce que vous êtes allé récemment voir des concerts?
2: Mais il y a eu plein de trucs là tout récemment, il y a encore plein de concerts qui arrivent.
1: Alors, si vous y êtes allé, vous avez probablement remarqué que les premières parties de concerts étaient souvent faites par des artistes émergents, des artistes talentueux, hein, mais qui n'avaient pas forcément énormément de notoriété. Là, c'est tout le contraire qui se passe depuis un petit moment maintenant.
2: Ouais, ça fait un petit moment, regardez. Bah, par exemple, la prochaine tournée de Harry Styles, en première partie, selon les dates, il y aura carrément Kylie Minogue, Tears for Fears. Il y a plein d'artistes géniaux. Il y aura Tinashe aussi. On n'est plus finalement, oui, c'est vrai, ouais. sur le jeune artiste à découvrir. On est plutôt sur des artistes qu'on connaît déjà et on sait qu'on va passer de bons moments, que ce soit durant le concert ou même avant le concert.
1: Et Harry Styles n'est pas le seul hein, dans le cas, puisque Gorillaz a choisi par exemple Little Sims, Oasis aussi a choisi Richard Ashcroft pour sa première partie. Finalement, ça peut devenir aussi une deuxième tête d'affiche.
2: Ouais, c'est quand même dingue quand on pense comme ça, mais en fait. Il y a une raison derrière ça. Pourquoi est-ce qu'ils font ça? Et bien d'abord, parce que les concerts, c'est devenu des vrais événements. Hein. Les billets, ils coûtent super cher. C'est plus comme avant. Franchement, les prix des concerts, ça a bien augmenté. Les productions sont énormissimes. Et donc, avoir un deuxième gros nom à son concert, ça augmente aussi la valeur perçue de la soirée. Donc, ça peut attirer tout un autre public qui se disait les concerts, ça coûte trop cher, j'y vais plus.
1: C'est ça.
2: Et bien là, c'est oui, vous allez voir cet artiste que vous adorez, mais vous allez aussi avoir cet énorme autre artiste à ce concert.
1: Et d'ailleurs, peut-être que ce sera vous, la prochaine énorme star qui fera une première partie ici en Belgique, puisqu'il y a un artiste typique qui cherche justement pour le moment sa première partie.
2: Vous l'avez reconnu, c'est Orelsan. Orelsan qui sera en concert en Belgique, c'est le 12 novembre prochain, ça se passe à l'ING Arena. C'est pas tout, hein, parce qu'on vous l'a dit, il cherche sa première partie et peut-être que ce sera vous qui allez vous produire dans l'une des plus grandes salles de Belgique.
1: Ouais, si vous êtes artiste solo, si vous jouez dans un groupe, si vous faites du rap, de la pop, de l'électro, peu importe, hein, puisqu'il est ouvert à tous les styles, eh bien, vous nous envoyez votre projet.
2: Ouais, vous envoyez ça, rendez-vous sur l'app, le site RTBF Actu, page typique, toutes les infos sont là, donc pas de panique, vous pouvez tout retrouver hyper facilement et franchement, mais c'est une expérience de malade.
1: Vous imaginez un peu ?
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Le meilleur de Typique, c'est presque tout pour aujourd'hui. Du bon son pour rejoindre 22h avec Ariana Grande et Hate That I Made You Love Me. Je vous souhaite de passer une belle soirée, une douce nuit. À demain.

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